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1: Il est 6h.
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1: Il est 7 heures.
2: Bonjour à tous. À la une de l'actualité, le ministre de l'Intérieur, Laurent Nunez, attendu dans l'Aude. Le département est en proie aux incendies. Le feu de Pouzol-Minervois a parcouru 900 hectares. À Narbonne, un second incendie a détruit 3 habitations. Et à Canet-en-Roussillon, 3000 personnes ont été évacuées. Plusieurs feux touchent le sud de la France, des Pyrénées-Orientales jusqu'aux Bouches-du-Rhône. Bonne nouvelle, après l'épisode de canicule, aucun département ne sera normalement placé en vigilance rouge ce week-end. Annonce du Premier ministre. Il évoque quand même un retour de la chaleur et appelle à la prudence. Écoutez Sébastien Lecornu.
3: La chaleur va repartir ce week-end à la hausse, mais heureusement, du dernier bulletin qui vient d'être confirmé, sur la moitié du pays et pas du tout dans les extrêmes chaleurs telles qu'on a pu le connaître la semaine dernière, puisque aucun département devrait être classifié en rouge pour ce week-end. Enfin, il va nous falloir nous rester évidemment être très prudent, puisque on voit bien les prévisions et les différents modèles laissent à voir tout de même une chaleur qui peut repartir dans le milieu de la semaine prochaine.
2: Voilà, prudence donc notamment dans le sud. On en sait un peu plus sur l'explosion du colis piégé à Monaco. La principale suspecte serait une femme ukrainienne toujours recherchée. Selon les enquêteurs, elle a été filmée peu avant les faits et pourrait avoir pris la fuite vers l'Italie avec des complices. L'explosion a fait 3 blessés, dont une femme toujours dans un état critique. 3 nouvelles plaintes visent Patrick Bruel. 2 pour viol et 1 pour agression sexuelle sur mineurs ont été déposées auprès des juges d'instruction de Nanterre. L'artiste est déjà mis en examen dans 4 autres dossiers. Il conteste l'ensemble des accusations. On passe au sport avec du football. L'Espagne s'est qualifiée pour les 8e de finale de la Coupe du Monde hier soir en battant l'Autriche 3-0. L'Espagne jouera le Portugal qui a éliminé la Croatie 2-1 avec un but de Cristiano Ronaldo. La suite des 16e de finale ce soir avec Australie-Égypte à 20h, Argentine-Cap-Vert à minuit et Colombie contre le Ghana à 3h30 la nuit prochaine. Toujours en football, les transferts. Laurent Abergel rejoint l'OGC Nice. L'ancien capitaine de Lorient s'est engagé pour 3 saisons avec le Gym. Le milieu de terrain de 33 ans est la première recrue niçoise de l'été. Il va retrouver donc son ancien entraîneur Olivier Pantaloni. Et on termine par du tennis. Dure journée pour les Français hier au deuxième tour de Wimbledon. Arthur Fils, Kylian Jacquet, Valentin Royer, Quentin Alice, Adrien Manarino ont été éliminés. Pareil pour Léolia Jean-Jean chez les femmes. C'était la dernière Française encore en lice. Début du troisième tour aujourd'hui. Arthur Hinderknecht, dernier représentant tricolore, aura fort à faire face à Novak Djokovic. Belle journée à tous.
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1: Le collectif des artistes et artisans d'art d'ici et d'ailleurs organise sa 12e édition d'exposition à Saint-Jean-Roure du 12 juillet au 16 août. Visible tous les jours sauf le lundi de 10h à 19h au Petit Creux de Rochebonne et les mercredis, vendredis, samedi, dimanche à la salle Pierre-Rémy Vialatte. Vernissage samedi 11 juillet à 18h avec un invité d'honneur, Marcos D'Aquino, artiste peintre brésilien. Samedi 4 juillet, repas breton à l'espace culturel de design, en première partie en acoustique en extérieur, Shelta s'inscrit dans la tradition de la musique irlandaise telle que l'on peut l'entendre dans les pubs de Dublin ou de Galway. En deuxième partie, Discar, Bretagne, Fest Noz, concert seulement 13€ gratuit pour les enfants, repas et concert 20€, repas enfants 5€. Buvette, plus d'infos sur musicosources.fr. Le rugby club Lamas 3 organise sa traditionnelle paella géante cuite au feu de bois, dimanche 5 juillet à partir de 13h, au stade de la Sumène à Lamastre. Ceux qui souhaitent emporter leur repas peuvent venir à partir de midi en apportant leur contenant. Le repas est composé d'une part de paella, de fromage et de fruits de pays. Tarif 15€ par personne, il est inutile de réserver. Les dirigeants du rugby club Lamas 3 vous attendent nombreux. Envie de faire découvrir le patrimoine à vos enfants tout en vous amusant? Rejoignez Margot pour les petites fouilles dans Puranie. Au fil des ruelles du village de la Cerise et autour de la tour médiévale, partez en famille pour une aventure ludique, pleine de découvertes et d'anecdotes. Une visite spécialement conçue pour les petits comme pour les grands. On apprend, on s'amuse et on partage un bon moment ensemble. Rendez-vous les 7 et 21 juillet ainsi que les 4 et 11 août. Tarif 9€, réservation à l'office de tourisme du pays de Lamastre. Fête du 14 juillet, organisée par la mairie du Cheylard. Ambiance DJ avec escale musicale dès 19h30 sur la place Salée en terrasse, suivie d'un grand feu d'artifice à 22h à la guinguette. 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
2: Une journée festive, loufoque et épique à Saint-Barthélemy-Grozon. Renseignements auprès des structures participantes.
3: Rendez-vous le samedi 4 juillet au Pouzin, place Vincent Auriol pour le festival de musique organisé par Lou Mosicos Ardéchaud. Une journée explosive de musique live dès 16h avec une buvette et restauration sur place. Concerts, animations, bonne humeur garantie, venez nombreux. Pour découvrir le programme complet et tous les groupes qui se produiront, rendez-vous sur nos pages Facebook et Instagram. 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
4: Le comité des fêtes d'Empurani organise sa traditionnelle fête de la cerise dimanche 5 juillet dès 9h. Au cœur du village d'Empurani, venez passer une journée consacrée à la cerise. Nombreuses attractions, artisanat local, mini-fermes, vide-grenier dès 6h30, concours de pétanque à 15h, restauration rapide 6€ ou complète 15€ ou 7€ pour les enfants. Vente tickets repas à l'épicerie du village, au bar tabac et sur place le jour de la fête. L'association Stax Bayons propose des stages de danse hip-hop enfants-ados. Viens bouger, t'amuser et passer une semaine 100% hip-hop. Du lundi 6 au vendredi 10 juillet à la salle de danse de la Chapelle au Cheylard, de 9h à 10h15 pour les enfants de 8-10 ans, 65€. Ou 10h15, 11h30, 8-10 ans, 65€. 10h30, 12h15, 5-7 ans, 55€. 13h, 14h30 pour les 11-14, 80€. 14h30, 16h pour les 15 et plus, 80€. Tenue pour la pratique de la danse, jambes couvertes, pieds nus ou chaussettes, une bouteille d'eau. Information inscription au 06 60 15 10 73. 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
5: La Caravelle propose jusqu'au 31 juillet deux expositions en une, de grand-maman à la mer, un siècle de regard, un hommage à la peinture amateur sur le plateau du Mézin, et Failly avant l'enduit, des dessins et peintures des rues de Failly-sur-Lignon, ouvert tous les jours de 16h à 20h à la Traverse à Failly-sur-Lignon. Entrée libre.
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1: Il est 8h. Bonjour à tous. À la une de l'actualité, un travail de longue haleine. Plus de 2000 pompiers sont mobilisés dans le sud de la France pour faire face à une trentaine d'incendies. Celui entre Sainte-Marie-de-la-Mer et Canet-en-Roussillon est désormais fixé dans les Pyrénées-Orientales. Près de 1700 campeurs ont été évacués et 280 bungalows ont été détruits. 6 personnes, dont un enfant et 2 pompiers, sont légèrement blessées. Un point d'accueil a été ouvert pour les sinistrés. Une réunion est prévue demain pour accompagner les entreprises touchées. Et le ministre de l'Intérieur, Laurent Nunez, doit se déplacé dans l'Aude aujourd'hui, où un feu a parcouru près de 950 hectares. La ruée sur les climatiseurs en promotion chez Lidl a provoqué des scènes de cohue hier dans plusieurs magasins en France. Les gendarmes sont intervenus après des bousculades et des dégradations. Pas de blessés ni interpellations, mais les stocks ont été pris d'assaut dès l'ouverture. Top départ des vacances d'été aujourd'hui en France. Bison futé hisse le drapeau rouge aujourd'hui et demain dans le sens des départs, Julie Pierret.
2: Oui, et ce sera chargé principalement en région parisienne et dans un large car nord-est, la circulation sera chargée en Alsace, par exemple, en direction du sud et des frontières. Bison fut annonce du orange partout ailleurs. Ce sera compliqué de rouler dans la vallée du Rhône. C'est clairement un point noir de ce week-end. C'est sur la 7 que ça devrait le plus coincer. Même scénario dans la région PACA. Attendez-vous à de gros ralentissements sur la 8 et sur la 9 en direction de la Méditerranée. Évitez de sortir des grandes villes entre midi et 20h. Autre secteur sous surveillance, la Camargue, le golfe du Lion et toute la côte atlantique. Les routes menant aux stations balnéaires du littoral seront très fréquentées. Ce sera demain après-midi que ce sera le plus chargé dans ces secteurs.
1: Merci Julie. Et si vous prenez la route, mieux vaut partir tôt ce matin ou attendre la soirée pour éviter les plus gros bouchons. Et justement, bonne nouvelle pour les conducteurs. À partir d'aujourd'hui, les magasins Leclerc et Intermarché lancent une opération carburant à prix coûtant. Leclerc annonce aussi une baisse du prix de la recharge électrique à 19 centimes le kilowattheure. Dans l'actualité aussi, 3 nouvelles plaintes visent Patrick Bruel. 2 pour viol et 1 pour agression sexuelle sur mineurs ont été déposées auprès des juges d'instruction de Nanterre. L'artiste est déjà mis en examen dans 4 autres dossiers. Il conteste l'ensemble des accusations. Et on termine avec le succès de la fête du cinéma. Elle a attiré 3 700 000 spectateurs en 4 jours. C'est son deuxième meilleur résultat en 10 ans. Les films les plus visionnés sont Toy Story 5, Des Mignons et des Monstres, mais aussi les 2 films de la saga de Gaulle. Le prix de la séance était fixé à 5€. Voilà pour l'essentiel de l'actualité. Passez une belle fin de semaine.
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0: Bonjour à tous, nous fêtons Thomas en ce 3 juillet. Alors, les influences planétaires sont-elles positives pour votre signe ?
1: Bélier, les astres sont en mouvement aujourd'hui, ce qui risque de vous mettre d'humeur morose.
0: Taureau, soyez réceptif aux événements.

0: Inattendu et au message.
1: Vous êtes Gémeaux, eh bien profitez du moment présent, donnez-vous davantage de temps libre afin de relâcher vos tensions.
0: Cancer, la chance va vous provoquer et vous répondrez présent, vous faites de réelles concessions dans une affaire où vous partiez gagnant.
1: Les lions, il apparaît que vous voulez trop en faire en ce moment, ça ira mieux demain.
0: Vierge, la forme et la chance vont encore vous sourire. Il serait bon de rectifier certaines décisions importantes, prises un peu à la hâte, il faut le dire.
1: Balance, avec Mercure en secteur complice, vous gagnez en finesse et en précision dans vos échanges.
0: Scorpion, utilisez votre pouvoir de persuasion pour devenir ce que vous voulez. L'opportunité vous en est offerte.
1: Sagittaire, si vous devez traiter une affaire, vous ne serez pas pleinement satisfait de ce que vous obtiendrez.
0: Capricorne, vous allez pouvoir parvenir à vos fins. Vous ressentirez un vif contentement.
1: Les Verseaux, vous en aurez assez de pensées et aurez envie de vous vider la tête, tout simplement.
0: Enfin, Poisson, ce n'est pas le moment de vous reposer sur des lauriers. Agissez avec rigueur, sans laisser de zone d'ombre. Demain, vous penserez bien à fêter Florent.
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2: 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Buvette, plus d'infos sur musicosource.fr. Dimanche 5 juillet à Mars, place de la mairie, vide-grenier, producteurs locaux, créateurs, tarif des exposants, 1,50€ le mètre linéaire, buvette restauration sur place, organisée par l'association Bien Vivre à Mars. Contact et réservation au 06 63 67 21 04. 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Dans ce village de caractère où chaque pierre raconte un passé fascinant, laissez-vous guider à la rencontre de personnages authentiques qui feront revivre les grandes heures de ce lieu unique. Une visite théâtralisée originale, vivante et pleine de surprises pour découvrir l'histoire autrement. Car l'histoire n'est pas qu'une suite de dates, c'est avant tout une aventure humaine. Rendez-vous chaque mardi du 7 juillet jusqu'au 11 août de 18h à 19h15. Tarif 8 euros, réservation auprès de l'Office de tourisme du Pays de la Mast. Fête du 14 juillet, organisée par la mairie du Cheylard. 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
1: Le collectif des artistes et artisans d'art d'ici et d'ailleurs organise sa 12e édition d'exposition à Saint-Jean-Roux du 12 juillet au 16 août. Visible tous les jours sauf le lundi de 10h à 19h au Petit Creux de Rochebonne et les mercredis, vendredis, samedi, dimanche à la salle Pierre-Rémy Vialatte. Vernissage samedi 11 juillet à 18h avec un invité d'honneur, Marcos D'Aquino, artiste peintre brésilien.
2: La commune du Cheylard organise la diffusion de l'opéra de Lyon avec les contes d'Hoffmann de Jacques Offenbach, samedi 4 juillet en direct du château de la Chaise à 22h sur écran géant. Repli à la salle du foyer en cas d'intempérie. Gratuit, plus de renseignements au 04 75 29 07 10.
1: Dimanche 5 juillet à Mars, place de la mairie, vide-grenier, producteurs locaux, créateurs, tarif des exposants 1,50€ le mètre linéaire, buvette restauration sur place, organisée par l'association Bien Vivre à Mars. Contact et réservation au 06 63 67 21 04. Le département de l'Ardèche informe des prochains travaux jusqu'au 16 juillet sur notre secteur avec notamment La Chapelle-sous-Chanéac et Beauvaine. Plus d'infos sur le site www.ardèche.fr. 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
1: Il est 9h.
2: Bonjour à tous. À la une de l'actualité, au moins 2025 décès supplémentaires en France causés par la canicule ces derniers jours. Selon un premier bilan communiqué par la ministre de la Santé, Stéphanie Rist, ce matin, une hausse de 91% des décès à domicile. Le bilan définitif sera établi après l'été. Bonne nouvelle, après l'épisode de canicule, aucun département ne sera normalement placé en vigilance rouge ce week-end. Annonce du premier ministre, il évoque quand même un retour de la chaleur et appelle à la prudence. Écoutez Sébastien Lecornu.
3: La chaleur va repartir ce week-end à la hausse, mais heureusement, du dernier bulletin qui vient d'être confirmé, sur la moitié du pays et pas du tout dans les extrêmes chaleurs telles qu'on a pu le connaître la semaine dernière, puisque aucun département devrait être classifié en rouge pour ce week-end. Enfin, il va nous falloir nous rester évidemment être très prudents, puisque on voit bien les prévisions et les différents modèles laissent à voir tout de même une chaleur qui peut repartir dans le milieu de la semaine prochaine.
2: Voilà, prudence donc, notamment dans le sud. Plus de 2000 pompiers sont mobilisés justement dans le sud de la France pour faire face à une trentaine d'incendies. Celui entre Sainte-Marie-de-la-Mer et Canet-en-Roussillon est désormais fixé dans les Pyrénées-Orientales. Près de 1700 campeurs ont été évacués et 280 bungalows ont été détruits. 6 personnes, dont un enfant et 2 pompiers, sont légèrement blessés. Un point d'accueil a été ouvert pour les sinistrés. Une réunion est prévue demain pour accompagner les entreprises touchées. Et le ministre de l'Intérieur, Laurent Nunez, doit se déplacer dans l'Aude aujourd'hui, où un feu a parcouru près de 950 hectares. 3 nouvelles plaintes visent Patrick Bruel, 2 pour viol et 1 pour agression sexuelle sur mineurs ont été déposées auprès des juges d'instruction de Nanterre. L'artiste est déjà mis en examen dans 4 autres dossiers. Il conteste l'ensemble des accusations. Le succès de la fête du cinéma, elle a attiré 3 700 000 spectateurs en 4 jours. C'est son deuxième meilleur résultat en 10 ans. Les films les plus visionnés sont Toy Story 5, Des Mignons et des Monstres, mais aussi les 2 films de la saga de Gaulle. Le prix de la séance était fixé à 5 euros. Et on termine par du sport et du football. L'Espagne s'est qualifiée pour les 8e de finale de la Coupe du Monde hier soir en battant l'Autriche sur le score de 3-0. L'Espagne qui jouera le Portugal au prochain tour. Le Portugal qui a éliminé la Croatie 2-1 avec un but de Cristiano Ronaldo notamment. Et la suite des 16e de finale, c'est ce soir avec Australie-Égypte à 20h, Argentine-Cap-Vert à minuit. Et puis dans la nuit prochaine, Colombie-Ghana à 3h30. Passez une très belle fin de semaine.
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7: Et bonjour à toutes, bonjour à tous et bienvenue dans les interviews du Renard. Aujourd'hui, je reçois Gaël Lefebvre, membre du groupe Discard que nous accueillerons à Désagne le 4 juillet pour l'estival de l'association Musicosource. Bonjour Gaël.
8: Bonjour.
7: Bonjour. Ravi de vous recevoir aujourd'hui. Alors, donc, on va commencer par faire une petite présentation. Qu'est-ce qui vous a amené à la musique? Où est-ce que vous êtes basé? Que faites-vous? Dites-nous tout.
8: D'accord. Alors moi, j'arrive. Bah déjà, bonjour à toutes et à tous. Et puis, alors moi, j'arrive. À la base, je suis ch'ti, donc j'arrive de Lille. Je suis né à Marc-en-Barœul, dans le nord de la France. Et j'ai commencé la musique vers l'âge de 5-6 ans à l'école de musique d'abord de la Madeleine, la ville où j'habitais. Et puis après, le cursus normal. Je suis allé au conservatoire de Douai, conservatoire national de région de Douai. Et puis une fois que j'ai eu 18 ans, je suis arrivé en Bretagne parce que entre temps, on allait en vacances en Bretagne avec mes parents. Et puis j'ai découvert un groupe. Il y a plusieurs groupes, mais notamment un qui s'appelle Carrément Chaud, un groupe de Fesnoz. Et le joueur de bombarde qu'on appelle Talabardeur, donc c'est un joueur de bombarde qui est l'instrument traditionnel breton emblématique avec le biniou qui est une cornemuse. Hervé Lelu qui jouait de la bombarde, j'ai carrément été subjugué par son jeu de bombarde. Et quand j'étais petit, je devais avoir 8-10 ans, je me suis dit quand je serai grand, je serai Hervé Lelu. Et donc vers 18-19 ans, je suis arrivé en Bretagne et puis... J'ai tapé à sa porte, il m'a donné des cours et puis il m'a aidé à monter mon premier groupe qui s'appelait X, H-I-K-S, où on faisait plutôt de l'électro-breton. Et puis voilà, donc ça c'est un peu pour ma carrière. Et puis après là, après le Covid, pendant le Covid, on a X, ça s'est terminé. Et avec des copains qui habitaient juste à côté, on a décidé de répéter même pendant le Covid. On passait par la forêt et tout, on n'avait pas le droit, mais bon, on le faisait quand même pour répéter. Et puis Discard est né comme ça, quoi. Voilà, il y a 5-6 ans.
7: D'accord, donc ça fait 5-6 ans que Discard existe, donc vous êtes trois dans le groupe, donc il y a toi, Gaël, donc tu joues de la bombarde, donc est-ce que tu pourrais, parce que c'est un mot qu'on entend souvent dans la musique celtique, mais je pense qu'il y a beaucoup de gens dont je fais partie qui se représentent pas exactement à quoi ressemble cet instrument en fait, donc est-ce que tu pourrais nous décrire un peu ce que c'est qu'une bombarde, s'il te plaît?
8: Ouais, c'est l'ancêtre du hautbois, le hautbois dans les orchestres symphoniques, les orchestres de musique classique, donc ça ressemble vraiment beaucoup à un hautbois, mais c'est beaucoup plus fort et c'est diatonique, donc ça veut dire que c'est pas chromatique, donc j'ai pas toutes les notes sur les bombardes, donc je suis obligé d'avoir plusieurs bombardes dans les tonalités différentes pour pouvoir jouer, mais en gros ça ressemble à un hautbois baroque, voilà, mais en plus fort. C'est un instrument qui est fait pour jouer dehors normalement, mais maintenant avec les nouvelles technologies et tout, ben on met même des micros sur les bombardes, donc mais à la base ouais, mais c'est pour mettre des petites réverbes ou des trucs comme ça, ça dépend des endroits où on joue, mais normalement c'est un instrument qui est quand même fait pour jouer dehors, donc c'est un instrument qui est quand même assez puissant.
7: D'accord, donc un hautbois, hein, c'est une sorte d'instrument avant, c'est une sorte de...
8: Oui, voilà, c'est un instrument à hanche double, pardon. Donc on souffle dans une hanche, c'est deux lamelles de bambou, de roseau, qui en soufflant dedans vibre, et l'instrument, en fait, la bombarde va transformer ce son de l'hanche en quelque chose d'écoutable, on va dire.
7: D'accord, oui, bon, c'est un peu c'est le principe des instruments avant.
8: Voilà.
7: Et donc toi, tu joues de la bombarde, donc comment tu disais, un joueur de bombarde, on appelle ça comment du coup?
8: Alors, bombarde en breton, on dit talabarde, donc en fait, on appelle ça un talabardeur ou alors un sonneur. Un sonneur, c'est un musicien en breton.
7: D'accord, voilà. Ok, super. Et donc, tu fais également du chant?
8: Oui, le chant.
7: Il y a le stomp.
8: Pardon.
7: Le stomp, en fait, c'est tu tapes du pied.
8: Ouais, voilà, je tape du pied. J'ai une espèce de planche avec une pédale numérique quand je tape sur ma planche, crée une vibration, et cette vibration-là est captée par la pédale. En fait, c'est un pad, en fait, hein. Récupère cette vibration-là et le transforme en son numérique d'une grosse caisse de batterie, en fait.
7: D'accord, oui. Donc, c'est pour marquer les temps.
8: Le tempo, les temps, et voilà, ouais.
7: Et tu joues également de la guimbarde, hein. On va avoir l'occasion
8: de la guimbarde.
7: D'écouter ça.
8: Guimbarde américaine, ouais.
7: Ah, américaine, parce qu'il y a une petite nuance.
8: En fait, des guimbardes, il y en a partout dans le monde, et en fait, c'est parce que je vais souvent au Québec et j'ai beaucoup d'amis au Québec, et puis, donc c'est une guimbarde qui est utilisée souvent dans la musique traditionnelle du Québec. Donc, j'ai ramené dans le groupe.
7: Ok, voilà. Ouais, ça donne une petite touche un peu, je sais pas comment dire, un peu country, quoi, un peu.
8: Un peu bluegrass, country, ouais. Bluegrass, ouais, c'est ça, ouais, c'est un peu bayou, un son de bayou, voilà.
7: C'est plutôt bon, on va s'écouter ça dans très peu de temps là. Et donc, avec tes compères Yann Legal à la guitare et Laurent Daquet qui est au violon et au saz. Alors, le saz, si je ne me trompe pas, c'est une sorte de guitare orientale, c'est ça?
8: Ah, c'est ça, saz, en fait, c'est un instrument.

0: Et donc, vous avez fondé le groupe Discard, donc tu me disais en plein Covid, donc 2020, c'est ça?
1: Ouais, 2019-2020, ouais,
0: exactement. Et vous faites des tournées un peu partout? Est-ce que vous avez enregistré des albums? Parce que ça, c'est pareil, j'ai pas pu trop trouver, chercher.
1: Eh ben non, c'est fait exprès. On a décidé de pas sortir d'album. On va mettre au fil de l'eau, comme ça, quelques morceaux sur les plateformes. Je crois qu'en ce moment, il y a 3 morceaux sur Spotify, et Deezer, enfin les plateformes d'écoute en ligne.
0: Oui.
1: Et c'est un choix de pas faire de disque, parce qu'un disque, ça coûte très très cher. C'est sans la paye des musiciens et tout ça, et sans la production du disque, rien qu'en coût de studio, on est entre 3 et 5 000 euros, parce qu'il faut payer le technicien de studio qui va faire les prises. Après, il y a le mix. Ouais. Après, voilà, c'est énormément de frais. Et puis, bah, c'est surtout que ça se vend plus. Donc, en fait, on est perdant à chaque fois qu'on fait un disque. En fait, maintenant, faire un disque, c'est plutôt un outil de, je sais même plus si c'est un outil de communication, parce que en fait, maintenant, on achète une nouvelle voiture, il n'y a plus de lecteur CD, tout est en Bluetooth ou en MP3. On achète un ordinateur, il n'y a plus de lecteur CD. On achète donc bon.
0: Oui, on est plutôt sur un sujet de collection maintenant que.
1: Ouais, c'est ça. Et puis même les jeunes ont une façon différente de consommer la musique. Ils écoutent plus de CD, hein. Pour eux, c'est has-been, c'est des trucs à papa, quoi.
0: Oui, voilà. Donc, dans la digitalisation maintenant, et donc en fait, avoir un support physique pour un groupe, c'est plus forcément un incontournable. Mais
1: oui, voilà. Alors donc du coup, aller en studio, qui coûte très très cher, pour pouvoir après, pour le compresser après en MP3, je trouve que c'est un peu gâcher le travail des musiciens et des techniciens de studio ou du studio. Donc en fait, on a pris le pari de, si vous voulez nous écouter. Il faut nous programmer, et puis ça a l'air de marcher, donc autant continuer comme ça, créer le manque.
0: Ouais, pas mal, bonne stratégie. Mais vous avez quand même composé des albums, je veux dire, enfin, c'est sans l'objet physique. Vous avez combien de titres à votre actif?
1: Ah, on a à peu près on a un peu plus de 2 heures de répertoire, donc on est large.
0: Oui, on est pas mal avec 2 heures de répertoire. Ouais. Ok, écoute, du coup on va tout de suite s'écouter donc votre morceau Ludia, et puis on te reprend juste après. 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

0: Donc c'était Lugia, hein, du groupe Discard, et je suis toujours avec Gaël Lefebvre, talabardeur, hein, donc du groupe Joueur de Bombard, de chanteur stompiste, on va dire, et guimbardeur. donc Discard, tu me disais, ça existe depuis 2020, vous produisez un peu partout, vous avez plutôt des régions de prédilection, donc comme c'est la musique de Fest-Noz, on imagine que vous êtes bien actif du côté de la Bretagne, mais c'est assez populaire, donc vous devez tourner un peu partout, non ?
1: Ouais, principalement on joue en Bretagne, mais en fait, comme disait Glenmore, il y a des Bretons partout.
0: C'est vrai.
1: Donc en fait, c'est cool. Grâce à ça, on est un peu programmé un peu partout en France et même à l'étranger. On est parti aux Pays-Bas, en Belgique, jusqu'au Canada. Donc on a fait en 5 ans là, on a déjà bougé pas mal. C'est cool. Puis là, il y a peut-être l'Italie, la Pologne qui arrivent là bientôt. Donc c'est pas mal. On a la chance avec notre métier de pouvoir voyager comme ça, quoi. C'est plutôt cool.
0: Ouais, et puis là il y a l'été qui arrive. Normalement c'est un peu la saison des festivals où vous allez être un peu occupé.
1: Ouais. Là cet été on a un bel été. On va jouer à Quimper pour le festival des Cornouailles. On joue un peu partout en Bretagne cet été, et puis même jusqu'à chez vous. Donc c'est plutôt pas mal.
0: Ouais, c'est bien. Donc en parlant de ça,
1: j'espère que c'est pas trop chaud chez vous par contre, parce qu'on n'est pas habitué nous ici.
0: Ce sera plein été, mais l'avantage de notre région, c'est que quand la nuit tombe, ça fraîchit quand même. Donc, c'est rare qu'on ait plus que 25 degrés la nuit.
1: C'est
0: quand même relativement rare. Donc, on vous recevra à l'occasion de l'événement L'Estival de l'association Musicaux Sources, donc le samedi 4 juillet, à l'espace culturel de Desagne. Vous serez un des deux groupes programmés ce soir-là. Voilà, donc charmante Bourgogne, hein, Desagne, hein, je te laisserai découvrir ça.
1: Oui, je connais pas, on a hâte de voir ça.
0: Oh, la région est très belle, t'inquiète pas. Et donc, l'entrée, c'est 13 euros, c'est gratuit pour les enfants. Donc, quand on dit gratuit pour les enfants, c'est pour les moins de 12 ans, il me semble. Il y a de la buvette et une petite restauration, 7 euros le repas pour les adultes, 5 euros pour les enfants. Et c'est à partir de 18h, si je ne m'abuse, mais vous êtes le second groupe, donc on vous écoutera à partir de 21h.
1: Super, on a hâte de venir là. On sera 3 sur scène et il y aura notre sonorisateur avec nous, faut pas l'oublier, Jérôme Tertry qui fait partie du groupe aussi.
0: Du coup, on salue bien évidemment les trois autres comparses de votre groupe du coup.
1: Merci, ouais, moi aussi je les salue. Si.
0: Comme ça, s'ils écoutent, on a parlé de vous.
1: Oui.
0: Écoute Gaël, merci beaucoup d'être venu avec nous aujourd'hui. Donc Discard, moi j'y serai personnellement. Déjà parce que j'adore la musique celtique, donc je serai là. Et le groupe qui est avant vous a l'air pas mal aussi. Je laisse à nos auditeurs le soin de se rendre sur le site de l'Estival de Desagne. Je l'ai pas là, mais c'est assez facile à trouver. Vous tapez Estival Design dans Google et on vous renseignera directement. Jusque-là, on te souhaite une bonne continuation. Et puis, du coup, on se verra le 4 juillet.
1: 4 juillet.
0: Dit 4 juillet.
1: Super. Le rendez-vous est pris.
0: Ça marche. Merci, Gaël. Passe une bonne journée.
1: Merci. Allez, Kenavo.
0: Kenavo.
2: 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Bonjour à toutes et à tous, auditeurs de RDB. Aujourd'hui, dans les interviews du Renard, on célèbre l'anniversaire d'un festival qui fait vibrer, depuis 10 ans maintenant, les rues et les cœurs de la ville de Valence. Le festival Sur le Champ offre des concerts et des manifestations culturelles estivales de qualité au public valentinois entre le 22 et le 25 juillet. Pour nous en parler, je suis au téléphone avec Marc Dola, directeur de ce festival. Bonjour, bienvenue.
3: Bonjour, merci de m'accueillir.
2: Mais c'est un plaisir, le festival Sur le Champ ne manque pas, année après année, de rassembler différents public et de leur faire découvrir des artistes en tout genre, entre talents émergents et grands noms de la musique. Avant de parler justement des têtes d'affiche et du programme du festival de cette année, j'aimerais bien en savoir un petit peu plus sur l'identité de ce temps fort culturel à Valence. Est-ce que vous pourriez présenter ce festival et ses enjeux à nos auditeurs qui ne le connaissent peut-être pas encore ?
3: Alors, c'est un festival qui commence maintenant à avoir une longue histoire. Je pense que... Alors moi, c'est ma première année à Valence et à la direction de ce festival. Je pense que l'idée, c'est de faire de ce festival un rendez-vous estival pour tous les Valentinois, les Dromois et les Ardéchois pour se retrouver autour de moments conviviaux, à la fois autour de têtes d'affiches et d'artistes reconnus, repérés, qu'on vient voir et de découvrir des artistes qu'on ne connaît pas, mais qu'on va forcément aimer. En tout cas, il y aura au moins dans la un ou deux qui sortiront du lot. Et que chacun pourra retenir. C'est vraiment, on est sur une jauge de 7000 spectateurs. Voilà, c'est vraiment ce rendez-vous en cœur de ville, gratuit. Ça, c'est vraiment important. Le festival est complètement gratuit. C'est très rare maintenant, hein, mais je crois que c'est une vraie volonté de la municipalité de faire que ce festival reste gratuit. Et puis voilà, cette idée de retrouvailles pendant l'été. Alors, entre les offs, ça couvre quasiment tout le mois de juillet. Enfin, on va s'arrêter une semaine avant. Mais entre les offs du festival et le festival en lui-même sur le Champ de Mars, ça fait quasiment tout le mois de juillet. Donc c'est vraiment un temps pour les Valentinois et autres de se retrouver en ville sur des propositions artistiques qui vont mobiliser du public, à la fois sur de la découverte et sur des artistes qui sont confirmés.
2: Qui sont un peu plus connus de tous, donc c'est vraiment un temps culturel et convivial assez important au niveau de la ville de Valence, et même j'imagine du département de la Drôme, qui fait affluer un grand nombre de spectateurs qui peuvent venir profiter de la variété des genres musicaux qui sont représentés sur ces 3 jours de festival, qui se tiennent donc au Champ de Mars principalement, de quoi mettre en avant aussi le patrimoine valentinois. Le festival sur le champ fête cette année ses 10 ans, et je pense que cet anniversaire, c'est une bonne occasion pour nous de dresser un petit historique. La volonté de faire vivre la musique à Valence ne date pas d'hier, mais justement, est-ce que vous pourriez me parler de l'origine de ce festival et de la manière dont il a évolué jusqu'à maintenant ?
3: Alors moi, comme j'ai dit précédemment, je viens d'arriver, donc je découvre un peu. Ben, c'est un festival que je récupère en héritage, et c'est un joli cadeau de la part de mes prédécesseurs. Si j'ai bien compris, la musique à Valence en été, ça a commencé dès les années fin 70, début 80, avec des premiers rendez-vous. Et ça s'est étiré jusque dans les années 90-2000, où là effectivement il y a une première, je crois que c'est dans les années 2000, où il y a une première, même 2010, où il y a un premier festival sur le champ, mais qui était au départ itinérant, avec des rendez-vous un peu étirés sur tout le mois de juillet, qui tournaient dans les différents quartiers de la ville. Ensuite, si j'ai bien compris, le rendez-vous c'est concentré plutôt sur le parc Jouvet, avec là aussi non pas 3-4 jours, mais une programmation sur quasiment tout le mois de juillet. Et c'est effectivement depuis 10 ans maintenant que le festival se déroule sur le Champ de Mars, et concentré sur une période un peu plus resserrée, avec une jauge beaucoup plus importante, parce que là, comme je disais, c'est une jauge de 7000, donc c'est vraiment une grosse installation et un gros et on attend effectivement beaucoup de spectateurs sur ces 3 jours. Donc c'est là où on va dire que le festival s'est condensé dans sa forme actuelle. Il a bien évolué et a gardé cette idée aussi d'être à la fois sur la découverte et sur de la tête d'affiche ou des artistes un peu plus confirmés.
2: De faire venir des artistes plus confirmés, mais aussi de rendre hommage en proposant des concerts gratuits de noms emblématiques de la musique et aussi d'artistes émergents. À Valence, au Champ de Mars, maintenant depuis 10 ans, donc vraiment au cœur de la ville. C'est une très belle initiative qui fête cette année sa 10e édition, on l'a dit, du 22 au 25 juillet, en proposant 9 concerts et également une rêverie musicale au musée de Valence pour clôturer le festival. Est-ce que vous pourriez nous détailler la programmation et les têtes d'affiche de ce festival ? Quels artistes vont se produire entre le 22 juillet et le 24 juillet ?
3: Alors, on va ouvrir avec une jeune artiste lyonnaise qui s'appelle Jay Kemeya, qui est une chanteuse de R&B, qui a un univers entre pop, R&B, une voix très très jazz, une très très belle voix. C'est vraiment une artiste en émergence, qui a déjà un parcours un peu solide, notamment sur Lyon et sur toute la région lyonnaise, où elle a vraiment écumé les scènes. Elle vient juste de sortir, après plusieurs EP, son premier album sortira à l'automne. Donc c'est vraiment l'occasion de faire une très belle découverte. On enchaînera ensuite avec Oxmo Puccino, voilà, qui est une légende du hip-hop, voilà, quelqu'un qui a structuré la scène hip-hop française, qui a été un des précurseurs et qui a vraiment marqué de son histoire et de son parcours cette scène-là. C'est Oxmo Puccino, c'est sa dernière tournée, c'est-à-dire qu'il a annoncé qu'il ne tournerait plus après cette tournée-là, donc c'était vraiment la dernière occasion de pouvoir l'accueillir ici. Il y a une histoire particulière, mais j'y reviendrai un peu plus tard. Donc ça va être un grand moment entre hip-hop, chanson, en tout cas musique urbaine. Et puis on finit cette première soirée avec Maxime Dangle et Tommy Rizzitelli, qui viennent sortir un album qui s'appelle Sonar, qui est donc un duo électro-batterie. Ils sont complétés par Romain Da Silva à la guitare. ce sera une proposition vraiment électro autour de cet album sonar qui est particulier, parce qu'il a été composé avec notamment des chercheurs et qui va nous confronter de manière sonore avec l'immensité de l'océan, le réchauffement climatique. Bref, un set un peu très hypnotique de musique électro pour finir la soirée. La deuxième soirée, c'est une soirée qu'on va ouvrir plutôt rock et chansons, qu'on va ouvrir avec Not Scientist, qui est un vieux groupe punk rock assez vitaminé. Donc ils vont nous réveiller dès le départ, quoi, pour un début de soirée bien. Donc là, ils ont joué il y a pas longtemps au Hellfest. Ils ont joué en première partie de la soirée avec The Hive, The Offspring. Donc ils sont vraiment eux aussi au sommet de leur art, puisque c'est quelques années qu'ils tournent et ils ont réussi à trouver un équilibre assez savant entre la brutalité de leur musique, entre l'énergie pure du rock et puis les mélodies de leurs refrains. Donc on est vraiment sur un groupe qui est arrivé à maturité. On va enchaîner avec un groupe beaucoup plus pop, donc Puggy, qui est un groupe belge qui est très très connu en Belgique, qui a été assez connu en France il y a une petite dizaine d'années, puisqu'ils reviennent à la scène après 6 ans d'absence. Ça me fait penser à Pulp, ce genre de choses. Donc on est vraiment sur une pop, sur une très belle pop qui va nous embarquer, nous faire danser et nous faire chanter. Et puis on finit la soirée avec Stéphane Escher et son nouvel album Poussière d'or, où on est sur un registre un peu plus folk. Donc voilà, Stéphane Escher, ça fait partie des artistes pareils qui ont une carrière avec cette longévité, cette inventivité-là, qui se réinvente à chaque album. Sont assez rares, donc on est assez content de pouvoir finir cette deuxième soirée avec Stéphane Escher. Ça va être, à mon avis, qui va marquer le festival. Et la dernière soirée, on a construit aussi sur un équilibre un peu singulier, puisqu'on va démarrer avec Maya, vous savez, qui est la jeune valentinoise qui a fait la Star Academy et qui sort son premier album, là, qui a sorti son premier album au mois d'avril, qui a fait son premier tour de chant solo aussi, qui a fait son premier concert, et puis qu'on va accueillir là dans les premières dates de tournée qu'elle va faire cet été. Donc c'est vraiment un clin d'œil à cette jeune artiste locale qu'on a tous envie de défendre et qui est déjà venue faire des choses à Valence. Donc je pense que ça va être aussi un moment très sympathique d'échange avec une belle proximité avec Maya. On poursuit sur un registre de musique du monde avec Daphné Kritaras, qui est une chanteuse française d'origine grecque, qui va nous embarquer dans un univers entre musique balkanique, Grèce et musique orientale. Vraiment, elle a croisé ces trois musiques-là, avec elle aussi une voix magnifique. Donc ça va être des vibrations et un univers assez différent de Maya, mais qui va nous amener sur ce voyage qui nous prépare à la tête d'affiche de cette dernière soirée, qui sera donc Fatoumata Diawara, donc qui est devenue une véritable ambassadrice de la musique africaine. Elle vient avec un nouvel album et donc un nouveau concert. Le nouvel album s'appelle Massa, il est sorti en juin 2026, le 5 juin. Elle sera en novembre à l'Olympia, donc c'est vraiment l'occasion de découvrir dans les premiers ce nouveau concert de cette icône de la musique africaine. Voilà, on la connaît parce qu'elle a triomphé notamment avec M sur la tournée La Momali. Voilà, chanteuse malienne que moi j'ai pu accueillir dans une autre vie il y a une quinzaine d'années à ses débuts en chanson. Enfin voilà, ça fait partie des concerts qui va aussi à mon avis marquer le festival de son empreinte. Voilà, et puis on finit ces trois soirées qui se passent au Champ de Mars, et on se retrouve pour un dernier rendez-vous qui sera samedi après-midi dans un endroit un peu plus intime. Au musée de Valence, dans les jardins du musée, avec un groupe qui s'appelle Baladur, qui est un groupe lyonnais. Alors les musiciens sont d'origine valentinoise, mais maintenant habitent à Lyon. Et on est sur un univers musical entre le jazz, la chanson et l'électro. C'est aussi une très belle surprise. Ça fait quelques années qu'il écume les scènes maintenant, mais on ne les avait jamais accueillis sur le festival. Donc ça va être une belle clôture dans un petit cocon musical, avec une proposition un peu plus calme, un peu plus planante. Mais tout aussi étonnante que le reste de la programmation.
2: Et tout aussi qualitative.
3: Et tout aussi qualitative.
2: Ce qui me choque dans cette programmation, c'est la variété des styles des artistes qui interviennent. On passe de punk rock au rap, en passant par le R&B. On finit même par de l'électro. Certains artistes sont même originaires de Valence. Ce nombre et cette variété, c'est vraiment extrêmement riche. Du coup, je suis curieuse de savoir comment s'est fait le recrutement/sélection des artistes qui vont se produire pendant le festival cette année.
3: Alors, c'est enfin, on a construit les choses un peu, voilà, briques par briques et les unes après les autres. J'ai la chance et l'avantage de pas être tout seul, enfin tout seul, sur ce festival. C'est-à-dire qu'on échange beaucoup avec les partenaires, enfin avec les acteurs, notamment de la musique, des musiques actuelles et du jazz sur Valence, que sont Jave, les locaux rock et avec le Mistral Palace. Donc notamment sur toute la programmation de tête d'affiche et sur toute la programmation des artistes valentinois, on a beaucoup échangé avec eux, parce que moi arrivant, ouais, je connaissais assez peu le tissu valentinois, donc on a pu au fil des discussions dégager ces artistes valentinois. Il y a cette volonté-là, oui, je l'ai peut-être pas dit dans la présentation, mais il y a aussi cette volonté-là de mettre en valeur les artistes valentinois, parce qu'on est un territoire artistique et culturel très très riche à Valence. Donc c'est aussi l'occasion de montrer cette richesse et cette variété. Et puis sur la variété des musiques, il y a aussi la volonté de faire ce rendez-vous estival et festif, un endroit où tout le monde peut se retrouver. Donc c'est vraiment, ça fait partie vraiment à mon sens et depuis des années des couleurs du festival. Et après voilà sur la construction, bah Oxmo Puccino c'est la dernière tournée. Oxmo Puccino, il était venu en 2016 et un orage avait rendu impossible son concert, on avait dû annuler. J'étais pas encore là, mais le concert avait dû être annulé. Donc, je suis parti de ce principe-là en disant, c'est la dernière occasion de le faire venir à Valence, quoi. C'est pas possible. On peut pas passer à côté. Donc, on a eu la chance qu'il accepte de venir et qui, je pense qu'il a très envie de venir. Mais c'est aussi un clin d'œil à la fois aux 10 ans et rattraper. Moi, je dis que c'est une espèce de dette que le festival a envers les Valentinois, quoi. Voir Oxmo avant qu'il sur cette dernière tournée avant qu'il passe à autre chose que le rap et que le rap, la chanson et les tournées. Donc c'était vraiment voilà, ça a été la première pierre de cette première soirée. Jake et Meia, c'est sur vraiment de l'écoute et des discussions, notamment avec Jazz Action Valence, où je suis tombé vraiment fou de sa voix, qui a une voix vraiment magnifique. Et puis voilà, la rencontre avec Tommy, où il s'était déjà passé des choses, notamment au Théâtre de la Ville. Pendant le confinement, où ils étaient venus répéter, ils avaient fait un concert diffusé sur les réseaux. Là, voilà, c'est vraiment un tissu de choses qui fait Tommy et Maxime Dangle pour l'album Sonar. C'est vraiment un tissu de choses qui fait qu'on construit les choses entre le local, les envies, les pierre par pierre. Et ça nous fait une traversée où effectivement on va commencer avec une voix magnifique sur du R&B et puis poursuivre avec les musiques urbaine avec Oxmo et cette légende du hip-hop pour finir sur une fin de soirée planante avec de l'électro. Donc c'est vraiment un voyage musical. C'est un peu comme ça que les soirées sont construites. C'est vraiment des voyages musicaux en essayant de penser les transitions entre les couleurs, les énergies, pour construire une soirée cohérente qui va embarquer le public valentinois. Voilà, et pareil sur c'est un peu la même construction sur la deuxième soirée et la troisième, c'est-à-dire que Stéphane Echer, quand j'ai appris qu'il sortait un nouvel album, je me suis dit que ce serait une belle occasion, et puis ensuite il fallait trouver des transitions. Puggy, j'avais aussi très très envie parce que j'aime beaucoup leur pop très léché, et puis de construire, de faire venir un gros rock un peu plus rude. On avait la transition, donc les parcours sont construits un peu comme ça. Et puis Puggy, surtout que c'est quasiment une deuxième tête d'affiche, parce que c'est vraiment, il redémarre, mais c'est un groupe qui a été très connu et qui est notamment très très connu en Belgique. Et puis cette dernière soirée, voilà, c'était l'occasion du premier album de Maya, de ses premiers concerts en solo. Fatou Matadiawara, quand j'ai su qu'elle sortait un nouvel album aussi, ça a été une évidence. Et puis Daphne Critaras, je connaissais un petit peu moi d'avant, je l'avais dans l'oreille. Et pareil, je me suis dit que ça nous permettrait de faire un voyage du local à changer de continent, quoi. Donc ce serait une belle soirée. Et puis les discussions sont construites entre le musée Jave pour la rêverie musicale au musée, et effectivement sur quelque chose d'un peu plus calme, parce qu'on est plus dans l'énergie du festival pur, mais plutôt un rendez-vous clin d'œil. Moi j'avais envie de dire, j'ai presque envie de parler d'after, mais bon, je ne peux pas exagérer.
2: Un petit peu.
3: Voilà, c'est ça. Mais voilà, ça va nous permettre de redescendre tranquillement de l'énergie du festival et de passer d'une jauge de 7000 à une jauge de 150 pour un petit rendez-vous clin d'œil, plaisir et dans cet endroit magique et le musée où on sera finalement le musée, le jardin du musée donne en face du Champ de Mars, donc avec une vue sur le festival en train de se démonter parce que de l'autre côté du Champ de Mars, les équipes seront déjà en train de démonter la scène et de démonter le festival. Donc il y a un petit côté clin d'œil qui va être très sympathique. Voilà, et puis effectivement, oui, on y reviendra après sur les offres, mais voilà, il y a un programme aussi très très riche.
2: Oui, c'est ça. Justement, là, on a parlé des grosses têtes d'affiche de Oxmo Puccino, mais dans ce festival, vous mettez également en avant l'importance des talents locaux de Valence, de Romans et des alentours, et c'est justement pour ça que vous organisez une série de concerts gratuits, les offres, justement, qui par contre vont démarrer avant le départ du festival, dès le 4 juillet. En quoi exactement vont consister ces concerts off?
3: Alors, déjà, je vais commencer par dire que les concerts off, c'est pas nous, Ville de Valence, qui les organisons, mais c'est donc le Mistral Palace, l'Ilo Corox, c'est-à-dire la section musique actuelle du conservatoire de Valence Romans Agglo. Et c'est l'idée, effectivement, d'amener jusqu'au festival. Donc, il y a des rendez-vous quasiment deux fois par semaine, pour le coup. Donc, le lieu principal, c'est l'école Pergaud, qui est en face du Palais de Justice. Qui devient le lieu des rendez-vous, il y a où il y aura aussi des choses sur le 14 juillet avec un bal DJ. On a les premiers rendez-vous qui se déroulent dès le 4 juillet avec un mix au marché du samedi à Valence. Il y aura DJ Merlin et je ne vais pas tout vous citer, mais voilà, qui seront présents sur le marché pour animer un peu le marché. On aura un live au marché des créateurs, parce qu'on a tous les mardis soirs sur la place des Clercs, un marché des créateurs. Donc c'est l'idée de distiller la musique un peu partout dans la ville, en tout cas dans le centre-ville de Valence. Et puis avec ces rendez-vous sur un mode plus concert, plus affirmé, qui se dérouleront à l'école Pergaud à partir du 10 juillet et qui vont s'arrêter le 18 juillet, où on va basculer là à partir du 22 sur le Champ de Mars. C'est vraiment l'idée de teaser un peu, et effectivement on est sur une programmation où là ça va être encore plus large que les propositions qu'on peut faire sur le champ. On va être sur beaucoup de DJ, on va être sur à la fois de la pop, du rock, des musiques électroniques. Je crois même qu'on a du dub et du groove. Enfin voilà, ça va vraiment croiser tous les univers musicaux, portés et très bien portés par le Mistral Palace et les locaux rock et la section du conservatoire de Valence Romans Agglo, son musique actuelle. Donc c'est vraiment l'idée d'amener vers ce temps de festival où on va tous se retrouver nombreux sur le Champ de Mars.
2: Donc c'est une sorte de petit échauffement avant que le festival sur le champ commence.
3: C'est exactement ça. On commence le samedi matin tranquillement au marché pour finir à l'école Pergaud avec des concerts qui vont nous amener, qui vont être vraiment sur des soirées entières et qui vont nous amener jusqu'au festival, jusqu'au gros rendez-vous du festival. Où il y aura toujours sur le festival, parce que c'est toujours le Mistral Palace et la section musique actuelle du conservatoire et des locaux rock qui vont s'occuper aussi de la programmation des DJ qui seront sur les intermèdes musicaux entre les concerts et qui animeront les débuts et les fins de soirée du festival. Donc c'est vraiment une continuité.
2: Ça permet aux spectateurs de continuer à faire des belles découvertes musicales locales, quoi. Si jamais justement nos auditeurs veulent retrouver toutes ces informations, que ce soit sur le festival, sur sa programmation, il me semble que tout est disponible sur le site de la ville de Valence, mais que vous avez également des réseaux sociaux.
3: Voilà, donc c'est surtout les réseaux sur le festival Sur le Champ, et la ville de Valence, c'est www.villedevalence.fr/festival-sur-le-champ et là vous avez toute la programmation et toutes les infos qui sont en ligne. On a aussi une plaquette, alors ce que j'ai pas dit aussi, c'est que cette année dans le registre de mettre en avant les artistes locaux, donc notre visuel du festival et la plaquette qui va être largement distribuée dans les prochains jours, hein, le visuel a été fait par un artiste local, Ricardo Ponce, qui a été sélectionné pour ce visuel très coloré. Et voilà, c'est aussi encore une occasion de mettre en avant, cette fois non pas la scène musicale, mais les plasticiens qui sont présents sur la ville de Valence et sur le territoire.
2: Oui, la scène artistique de manière plus générale. On invite vraiment les auditeurs à aller voir la plaquette du festival, elle est vraiment très très travaillée. On rappelle pour conclure que le festival Sur le Champ à Valence fête cette année son 10e anniversaire. Pour l'occasion, donc des concerts off seront proposés dès le 4 juillet et le cœur du festival au Champ de Mars animera la ville entre le 22 et le 24 juillet avec une clôture de manière plus calme au musée de Valence le 25. Le festival est gratuit et compte dans sa programmation des grands noms de la musique comme vous en avez parlé Oxmo Puccino et Stéphane Escher. Avant de conclure, Marc, est-ce que vous avez un dernier mot pour nos auditeurs qui souhaiteraient venir assister au concert proposé dans le cadre du festival ?
3: Alors moi ce que j'ai envie de dire, c'est la première chose, c'est donc on ouvrira les portes à 19h. Donc ratez pas les premières parties parce que il y a vraiment des artistes à découvrir. Dire que alors avec le temps qui fait on sera en plein air, il n'y a pas beaucoup de bon cette suite, donc pensez bien à tout ce qu'il faut de crème solaire, tout ce qu'il faut de gourdes. Hein. On est sur un principe où on a des fontaines qui sont mises à disposition du public. Donc les gourdes, vous pouvez venir avec votre gourde, elles seront guidées à l'entrée évidemment, mais vous pouvez les remplir sur place. Donc on espère qu'on n'aura ni canicule ni orage sur le festival, mais effectivement on est sur un événement en plein air, donc il peut y avoir des aléas climatiques, on va dire, voilà, une météo. Donc il y a des buvettes, il y a des food trucks, il y a tout ce qu'il faut pour se nourrir sur place ou boire un verre, voilà, n'hésitez pas à venir en famille, à venir. On distribue aussi des casques pour si vous venez avec les enfants, pour qu'ils soient, enfin pour les protéger de la sonorisation. Il y a également des bouchons d'oreilles qui sont distribués pour pouvoir écouter dans le plus grand des conforts les concerts.
2: Et que tout le monde passe le meilleur moment possible. Merci beaucoup, Marc, et très bon festival. Et à très bientôt.
3: Et merci. À très bientôt. Au revoir.
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1: Le 49e Festival de la Chabriole, c'est les 18 et 19 juillet à Saint-Michel-de-Chabrianou. Samedi, une belle soirée de concerts avec Piquant Mon Amour, L'Aïegro, La Phase et Stand Hide Patrol DJ Set. Dimanche, la fête au village avec diverses animations, un concours de pétanque, des spectacles mêlant art de la rue, poésie et humour, dont The Horsemen de la compagnie Les Goulus. Et enfin, la traditionnelle bombine en musique. La Chabriole, c'est le 17 et 18 juillet. Billets en vente exclusivement sur Hello Asso. Samedi 4 juillet, repas breton à l'espace culturel de Design. En première partie en acoustique en extérieur, Shelta s'inscrit dans la tradition de la musique irlandaise telle que l'on peut l'entendre dans les pubs de Dublin ou de Galway. En deuxième partie, Discar, Bretagne, Fest Noz. Concert seulement, 13 euros gratuit pour les enfants. Repas et concert, 20 euros. Repas enfant, 5 euros. Buvette, plus d'infos sur musicosource.fr. Le rugby club Lamas 3 organise sa traditionnelle paella géante cuite au feu de bois dimanche 5 juillet à partir de 13h au stade de la Sumène à Lamastre. Ceux qui souhaitent emporter leur repas peuvent venir à partir de midi en apportant leur contenant. Le repas est composé d'une part de paella, de fromage et de fruits de pays. Tarif 15 euros par personne, il est inutile de réserver. Les dirigeants du rugby club Lamas 3 vous attendent nombreux. Cet été, plongez dans l'histoire de Design. Dans ce village de caractère où chaque pierre raconte un passé fascinant, laissez-vous guider à la rencontre de personnages authentiques qui feront revivre les grandes heures de ce lieu unique. Une visite théâtralisée originale, vivante et pleine de surprises pour découvrir l'histoire autrement. Car l'histoire n'est pas qu'une suite de dates, c'est avant tout une aventure humaine. Rendez-vous chaque mardi du 7 juillet jusqu'au 11 août de 18h à 19h15. Tarif 8 euros, réservation auprès de l'Office de tourisme du pays de Lamas. Fête du 14 juillet, organisée par la mairie du Cheylard. Ambiance DJ avec escale musicale dès 19h30 sur la place Salé en terrasse, suivie d'un grand feu d'artifice à 22h à la Guinguette. 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
1: Il est 10h.
2: Bonjour à tous. Plus que quelques heures avant la dernière sonnerie de l'année, ce sera les vacances scolaires partout en France ce soir avec bien sûr les premiers départs en vacances. Et Bison Futé hisse le drapeau rouge aujourd'hui et demain dans le sens des départs, Julie Pierret.
1: Oui, et ce sera chargé principalement en région parisienne et dans un large quart nord-est. La circulation sera chargée en Alsace par exemple, en direction du sud et des frontières. Bison Futé annonce du orange partout ailleurs. Ce sera compliqué de rouler dans la vallée du Rhône. Hein, c'est clairement un point noir de ce week-end. C'est sur la 7 que ça devrait le plus coincer. Même scénario dans la région PACA. Attendez-vous à de gros ralentissements sur la 8 et sur la 9 en direction de la Méditerranée. Évitez de sortir des grandes villes entre midi et 20h. Autre secteur sous surveillance, la Camargue, le golfe du Lion et toute la côte atlantique. Les routes menant aux stations balnéaires du littoral seront très fréquentées. Ce sera demain après-midi que ce sera le plus chargé dans ces secteurs.
2: Merci Julie. Si vous prenez la route, mieux vaut partir très tôt le matin ou attendre la soirée pour éviter les plus gros bouchons. Des vacances qui pourraient démarrer avec une première baignade, mais prudence, plus de 400 personnes sont mortes de noyade l'été dernier et ça a déjà commencé, plus de 90 depuis le 19 juin et la première canicule. Canicule qui a causé au moins 2025 décès supplémentaires, chiffre annoncé par la ministre de la Santé ce matin. Les décès à domicile ont notamment augmenté de 91% lors du pic de chaleur fin juin. Un nouvel épisode est attendu dans les prochains jours. Ces fortes chaleurs ont rendu les sols particulièrement secs, ce qui complique le travail des pompiers dans le sud de la France. 6 départements des Pyrénées-Orientales aux Bouches-du-Rhône sont en vigilance rouge pour risque très élevé. Plus de 2000 pompiers sont d'ailleurs toujours mobilisés pour éteindre la trentaine d'incendies. Celui entre Sainte-Marie-la-Mer et Canet-en-Roussillon est désormais fixé dans les Pyrénées-Orientales. Près de 1700 campeurs ont été évacués et 280 bungalows détruits. 6 personnes, dont un enfant et 2 pompiers, sont légèrement blessés. Le ministre de l'Intérieur, Laurent Nunez, lui, est dans l'Aude aujourd'hui où un feu a parcouru près de 950 hectares. La rencontre entre le Premier ministre Sébastien Lecornu et la mère de Rosa, victime présumée de Jérôme Barella, annulée au dernier moment. Son avocat dénonce une décision sans explication. La rencontre devait permettre d'évoquer les dysfonctionnements de la justice révélés par un rapport officiel après l'affaire Liana. Et puis en tennis, troisième tour de Wimbledon. Aujourd'hui, un gros morceau pour Arthur Hinderknecht. Le Français affronte Novak Djokovic cet après-midi. Voilà pour l'actu. Bonne journée à tous.
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1: Il est 11h.
2: Bonjour à tous. Plus que quelques heures avant la dernière sonnerie de l'année, ce sera les vacances scolaires partout en France ce soir avec bien sûr les premiers départs en vacances. Et Bison Futé hisse le drapeau rouge aujourd'hui et demain dans le sens des départs, Julie Pierret.
3: Oui, et ce sera chargé principalement en région parisienne et dans un large quart nord-est. La circulation sera chargée en Alsace par exemple, en direction du sud et des frontières. Bison Futé annonce du orange partout ailleurs. Ce sera compliqué de rouler dans la vallée du Rhône, hein, c'est clairement un point noir de ce week-end. C'est sur la 7 que ça devrait le plus coincer. Même scénario dans la région PACA. Attendez-vous à de gros ralentissements sur la 8 et sur la 9 en direction de la Méditerranée. Évitez de sortir des grandes villes entre midi et 20h. Autre secteur sous surveillance, la Camargue, le golfe du Lion et toute la côte atlantique. Les routes menant aux stations balnéaires du littoral seront très fréquentées. Ce sera demain après-midi que ce sera le plus chargé dans ces secteurs.
2: Merci Julie. Si vous prenez la route, mieux vaut partir très tôt le matin ou attendre la soirée pour éviter les plus gros bouchons. Des vacances qui pourraient démarrer avec une première baignade, mais prudence, plus de 400 personnes sont mortes de noyade l'été dernier et ça a déjà commencé, plus de 90 depuis le 19 juin et la première canicule. Canicule qui a causé au moins 2025 décès supplémentaires, chiffre annoncé par la ministre de la Santé ce matin. Les décès à domicile ont notamment augmenté de 91% lors du pic de chaleur fin juin. Un nouvel épisode est attendu dans les prochains jours. Ces fortes chaleurs ont rendu les sols particulièrement secs, ce qui complique le travail des pompiers dans le sud de la France. 6 départements des Pyrénées-Orientales aux Bouches-du-Rhône sont en vigilance rouge pour risque très élevé. Plus de 2000 pompiers sont d'ailleurs toujours mobilisés pour éteindre la trentaine d'incendies. Celui entre Sainte-Marie-la-Mer et Canet-en-Roussillon est désormais fixé dans les Pyrénées-Orientales. Près de 1700 campeurs ont été évacués et 280 bungalows détruits. 6 personnes, dont un enfant et 2 pompiers, sont légèrement blessés. Le ministre de l'Intérieur, Laurent Nunez, lui, est dans l'Aude aujourd'hui où un feu a parcouru près de 950 hectares. La rencontre entre le Premier ministre Sébastien Lecornu et la mère de Rosa, victime présumée de Jérôme Barella, annulée au dernier moment. Son avocat dénonce une décision sans explication. La rencontre devait permettre d'évoquer les dysfonctionnements de la justice révélés par un rapport officiel après l'affaire Liana. Et puis en tennis, troisième tour de Wimbledon. Aujourd'hui, un gros morceau pour Arthur Hinderknecht. Le Français affronte Novak Djokovic cet après-midi. Voilà pour l'actu. Bonne journée à tous.
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2: Il est midi.
3: Bonjour à tous. À la une de l'actualité, les pompiers à pied d'œuvre dans le sud de la France pour lutter contre les incendies. Le feu le plus important entre l'Aude et l'Hérault est désormais fixé après avoir parcouru 950 hectares. Les flammes sont également fixées ou maîtrisées à Sainte-Marie-la-Mer, à Canet-en-Roussillon, à Lançon-Provence et Rognac. Des milliers de personnes ont été évacuées. Dans la Drôme, un incendie a détruit une soixantaine d'hectares dans un secteur difficile d'accès. 6 départements du pourtour méditerranéen sont toujours placés en danger très élevé pour les feux de forêt. Le ministre de l'Intérieur, Laurent Nunez, est attendu dans l'Aude cet après-midi. Plus que quelques heures avant la dernière sonnerie de l'année, ça sera les vacances sur l'ensemble de la France ce soir, avec bien sûr les premiers départs en vacances. Bison futé voit orange dans le sens des départs et rouge en Alsace. Du monde est attendu sur la 7 et la 8 notamment. Une enquête a été ouverte à Paris après un accident de la circulation impliquant la voiture de fonction de l'ancien Premier ministre Jean-Pierre Raffarin. Les faits se sont produits à la mi-juin entre son chauffeur et un conducteur de scooter. La rencontre entre le Premier ministre Sébastien Lecornu et la mère de Rosa, victime présumée de Jérôme Barella, annulée au dernier moment. Son avocat dénonce une décision sans explication. La rencontre devait permettre d'évoquer les dysfonctionnements de la justice révélés par un rapport officiel après l'affaire Liana. L'Assemblée nationale et maintenant le Sénat. Il a adopté à son tour le projet de loi d'urgence agricole, mais dans une version largement remaniée. L'idée, c'est de répondre à la colère des agriculteurs, Julie Pierret.
4: Oui, et aussi alléger certaines contraintes qui pèsent sur leur activité. Les sénateurs majoritairement à droite sont allés plus loin que les députés. Ils ont assoupli plusieurs règles environnementales et réintroduit, sous certaines conditions, la possibilité d'utiliser certains pesticides aujourd'hui interdits. Des mesures saluées par la FNSEA qui voit des avancées concrètes pour les exploitants. Mais ces dispositions inquiètent les associations environnementales, la Confédération paysanne et une partie de la majorité présidentielle. Elles dénoncent un recul des protections environnementales et sanitaires. Les deux chambres doivent maintenant s'accorder sur une version commune. Une commission mixte paritaire réunissant députés et sénateurs est annoncée pour le 16 juillet.
3: Merci Julie. Et si un compromis est trouvé, le gouvernement espère une adoption définitive de la loi avant la fin du mois. Et on termine par du sport, du tennis, avec le début du troisième tour cet après-midi à Wimbledon, le grand chelem londonien. Arthur Hinderknecht est le dernier représentant tricolore et il aura fort à faire face à Novak Djokovic. Voilà pour l'essentiel de l'actualité en ce vendredi. Passez une très belle fin de semaine.
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10: Et bonjour à toutes et bonjour à tous, bienvenue dans les interviews du Renard. Et aujourd'hui, je reçois Romain Chambon, comédien ardéchois de son état, qui vient nous parler de son dernier spectacle. Bonjour Romain.
11: Bonjour à vous.
10: Alors Romain, est-ce que tu pourrais commencer déjà par te présenter à nos auditoristes, s'il te plaît, nous dire un peu qu'est-ce qui t'a amené à la scène ton parcours en règle générale.
11: Eh bien, je m'appelle Romain Chambon, j'ai 36 ans, j'ai grandi dans le bassin Privadois en Ardèche. Après avoir fait des études d'économie, lorsqu'il a fallu que je gagne ma vie, j'ai commencé à faire des caricatures sur les marchés nocturnes, car j'ai un grand frère qui faisait ça. Et ensuite, je travaille comme caricaturiste depuis bientôt 10 ans, caricaturiste et autres animations autour du dessin pour les particuliers et les entreprises. Donc j'interviens dans les soirées pour animer, comme un magicien, disons.
10: D'accord, donc tu fais de la caricature, donc du dessin, c'est-à-dire par exemple je viens et puis tu me dessines, on va dire en super déformé quoi.
11: Voilà, tout à fait. Et j'interviens comme pour animer des soirées, c'est-à-dire que, par exemple pour un mariage ou pour un séminaire d'entreprise, je suis là pour amuser la galerie. Tout ça pour dire que j'ai toujours abordé mon métier de dessinateur comme ça en événementiel sous un peu une forme de showman. En anglais, on dirait entertainer, c'est-à-dire que le dessin, c'est un prétexte, mais le but, c'est quand même de faire le show, de faire rigoler les gens. Donc, il y avait déjà une part de comédie, en fait, dans mon métier.
10: D'accord, avec un jeu de scène et du texte. Ok, je vois. Très bien. Donc, et ça t'a amené à concevoir un spectacle, donc, du coup, dont tu es venu pour nous parler aujourd'hui. Est-ce que tu pourrais nous parler de ça, s'il te plaît? Donc, ton spectacle du yaourt ou la mort, hein, un récit musical burlesque. Est-ce que tu peux nous en parler, s'il te plaît?
11: Tout à fait. Alors en fait, du coup, ce spectacle est issu principalement de ma rencontre avec le piano. Après le confinement, en fait, je découvre cet instrument avec lequel c'est un véritable coup de foudre. Et lorsque je joue du piano, et ben en fait, naturellement, j'ai voulu m'exprimer. Et le plus simple pour m'exprimer, c'était de m'exprimer en yaourt. C'est-à-dire que lorsque, par exemple, chacun ou chacune d'entre vous chante sous la douche une chanson en anglais en disant un peu n'importe quoi. Et ben ça, on appelle ça du yaourt. Et moi, j'adore m'exprimer comme ça, car de cette façon, je laisse l'intellect de côté et juste, je peux m'exprimer naturellement et ça me procure beaucoup de plaisir. Et le démarrage de ce solo vient de là, de ce personnage qui s'appelle MC Yaourt. C'est un rappeur beaucoup, mais qui chante et qui chante uniquement en yaourt.
10: D'accord, donc oui, effectivement, le yaourt, c'est un terme un peu générique qu'on utilise dans le milieu de la musique pour dire quand on chante une chanson sans connaître les paroles et qu'on, en fait, on mâche les mots, on dit un peu n'importe quoi, donc c'est ce qu'on appelle du yaourt, et t'en as fait un peu la marque de fabrique, en fait, du coup, de ce personnage, donc MC Yaourt.
11: Tout à fait, voilà, MC Yaourt, il vient de la yaourtie, et il s'exprime... attendez, il est à côté de moi, si vous voulez, je vous le passe. Anishkete Frequent, RDB.
10: Bonjour, MC Yaourt. Ouais, ça va, merci, ouais.
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10: Ben dis donc, c'est impressionnant. Apparemment, c'est bien rodé. C'est marrant parce qu'effectivement, on comprend sans comprendre. Donc, c'est vrai qu'il y a ce côté très spontané, en fait, quelque part.
11: Tout à fait. Là, je vois, il est reparti, donc je reprends la main. Oui, il y a un côté très spontané. Et comme je dis, on ne comprend rien à ce qu'il dit, mais tout le monde le comprend.
10: Oui, c'est intéressant comme concept. Donc, ton spectacle, du coup, du yaourt ou la mort. Donc, en fait, la compagnie Éclat d'être, avec laquelle elle est associée sur le Festival d'Avignon, et Les Arts Productions, c'est ta structure à toi, plutôt, c'est ça ou...
11: Alors, la compagnie Éclat d'être, c'est plutôt ma compagnie qui a été créée cette année, voilà, avec d'autres artistes aussi qui interviennent dans d'autres domaines. Et on est associé avec Les Arts Productions du Teil sur une coproduction, du coup, pour le Festival d'Avignon, oui.
10: D'accord, ok. Et donc, avant qu'on parle un peu plus en profondeur de ce qui va se passer au festival et peut-être du spectacle, si tu veux nous en dire un peu plus sans trop divulgâcher, j'ai vu dans le communiqué de presse, du coup, qu'il y a un ancrage dans l'Ardèche. C'est aussi pour ça qu'on te reçoit, parce que tu es un enfant du pays. Et est-ce que tu pourrais nous expliquer comment ce projet s'est mis en place grâce aux différentes structures? Donc, j'ai vu qu'il y avait la médiathèque de Privas qui était impliquée, il y a un lycée professionnel. Est-ce que tu peux nous parler de ça?
11: Tout à fait. Alors déjà, je dois dire que le personnage de MC Yaourt n'aurait jamais eu lieu sans l'établissement Le Cairn de Privas.
10: D'accord.
11: Car cet établissement propose des scènes ouvertes et vraiment une facilité d'accès à la scène pour les artistes amateurs et professionnels. Et c'est là-bas que j'ai beaucoup œuvré en théâtre d'impro, etc. Et c'est là-bas que MC Yaourt s'est révélé. Donc voilà, c'est grâce à cet établissement privadois que je suis là et que MC Yaourt est là. Et ensuite, autour du projet donc du yaourt, qui est aujourd'hui vraiment un large projet, hein. J'ai écrit aussi un petit bouquin qui s'appelle Le Manifeste du yaourt, où il y a toute une philosophie du yaourt où j'invite les gens à s'exprimer. Alors le Manifeste du yaourt, c'est un petit essai philopratique, j'ai envie de dire, qui répond à beaucoup de thématiques actuelles autour de la place de l'homme face à l'intelligence artificielle, à qu'est-ce que le plaisir, à l'épanouissement personnel. Et je voulais dire qu'il était accessible gratuitement sur le site paxayaourta.com. Et donc, c'est la philosophie du yaourt. On invite, en fait, à travers cette philosophie, chacun à s'exprimer par l'art. On essaie de laisser son jugement personnel de côté, ainsi que le jugement des autres. Et on invite les gens à s'exprimer, que ce soit par la danse, le chant, sans peu importe ses compétences ou ses connaissances artistiques. Le but est simplement de s'exprimer. Car lorsque les gens s'expriment, ils sont beaux.
10: Je suis bien d'accord avec toi. Effectivement, c'est vrai qu'encourager l'expression, parce que c'est vrai qu'il y a beaucoup de gens qui en fait se sentent freinés par le fait de ne pas savoir, alors que l'art, c'est ne pas savoir finalement quelque part.
11: Oui, tout à fait. Par exemple, il y a beaucoup de gens qui ils n'osent pas danser. Des fois, on se retient, chacun d'entre nous, on se retient de danser lorsqu'il y a une musique. Parce qu'on se dit, ben, je suis trop vieux, je n'ai pas pris de cours, je ne suis pas assez souple. Alors que dans cette philosophie des yaourts, on dit, faut être à l'écoute de soi. Et si on a envie de bouger notre corps, il faut se faire confiance. Et cette petite confiance, si on se met à bouger, ben, on va y prendre.

0: en costume grandiloquent. Et le lycée Léon Pavin de Chaumérac, donc lycée professionnel, m'a beaucoup aidé dans cette collecte-là.
1: D'accord, donc oui, t'es affublé d'un costume à base de peau de yaourt pour souligner le personnage, j'imagine, c'est bien dans le thème. Ok,
0: voilà.
1: Et donc tu te produiras au Festival OFF d'Avignon, donc du 4 au 25 juillet. Qu'est-ce qui t'a amené à aller te produire là-bas? Quelle est l'aventure, Romain?
0: Alors, moi, je viens pas du milieu du théâtre. Hein. Comme je l'ai dit, au début, je travaillais comme artiste à mon compte. Et donc, le théâtre, j'ai découvert ça avec le théâtre d'impro il y a assez récemment, il y a 3-4 ans. Mm-hmm. Et en fait, comme j'avais ce format là, d'une heure que je travaille là, depuis un an et demi, plutôt que de démarcher les petites salles comme ça, un peu à tâtons, je me suis dit pourquoi pas faire le Festival d'Avignon. De cette façon, à pouvoir jouer beaucoup de fois mon spectacle, à le présenter devant un large public et essayer de le faire vivre. Car voilà, je me voyais pas trop démarcher comme ça, les petites salles. Je me suis dit que j'allais galérer. Quitte à donner un petit coup de pouce à MC Yaourt, je me suis dit que le Festival d'Avignon serait une belle vitrine.
1: Ah oui, c'est une belle vitrine, ça c'est sûr. Mais du coup, est-ce que ce sera ta première expérience dans ce genre de manifestation ou...
0: Alors... Première expérience sur un festival comme ça de théâtre, oui, absolument. D'accord. Après ce spectacle-là, eh ben, je l'ai joué la toute première fois, donc le mi-avril l'année dernière, et je le travaille depuis, donc je me suis produit plusieurs fois, le spectacle a évolué, et puis il y a de grandes chances qu'il évoluera encore, hein, parce qu'on est dans un spectacle vivant, donc tout bouge. Mais le spectacle est bien rodé, et donc oui, pour répondre à la question, c'est la première fois que j'interviens dans un tel festival. Oui.
1: D'accord, oui, après voilà, comme tu disais, t'as toujours été un showman quand tu faisais des caricatures, donc en fait, la scène, c'est quelque chose qui, quand même, que tu connais, ce ne sera pas trop intimidant pour toi, mais en tout cas, effectivement, c'est la première fois que tu vas te produire dans un festival de cette envergure, on va dire.
0: Tout à fait.
1: D'accord.
0: Tout à fait,
1: Et qu'est-ce que tu peux nous dire sur cette expérience? Qu'est-ce que t'en attends? Qu'est-ce que tu penses est-ce que tu penses que ça pourrait modifier, par exemple, le spectacle en lui-même ou ta façon de te produire, je sais pas ou...
0: Bah, disons que alors le spectacle est bien écrit, il est bien abouti, mais on est jamais à l'abri de voir des évolutions. Hein. Comme je dis, on est un spectacle vivant et qu'on s'adaptera, sachant que là, je vais jouer tous les jours. Donc après, je suppose qu'il y a une forme de laisser-aller qui va venir, donc il y a des chances que ça soit modifié. Ensuite, ce que j'attends, ben, j'espère qu'on arrivera à amener un maximum de professionnels et bien sûr un maximum de public au spectacle pour pouvoir le promouvoir un maximum après Avignon. Mmh. Voilà, ça c'est dans nos attentes. En tous les cas, on va donner le maximum pour se faire connaître hein, parce qu'il y a 1500 spectacles par jour à Avignon, mais on a toutes nos chances. Quand je dis on, c'est parce qu'il y a des gens qui m'accompagnent. Hein. On a un beau projet autour de ce yaourt et on pense qu'il y a quelque chose à défendre. Oui.
1: Et donc sur scène, t'es seul, tu performes seul, mais par contre, donc tu disais, il y a une équipe technique qui t'accompagne. Est-ce qu'il y a de la scénographie, je sais pas.
0: Voilà. Alors sur scène, je suis tout seul, c'est un solo théâtre, mais par contre, j'ai une personne et puis une équipe qui va tourner pour m'accompagner tout au long du festival. J'ai une personne qui m'aide dans la logistique à un moment donné pour enfiler le costume de 1000 pots de yaourt.
1: Ça doit pas être évident. Ouais.
0: Oui, ce costume n'est pas du tout le costume d'MC Yaourt, hein, c'est autre chose, mais il faut venir voir le spectacle pour comprendre.
1: D'accord.
0: Et donc oui, après une équipe tournante qui va m'accompagner pour promouvoir le spectacle dans les rues, parce que c'est comme ça que ça se passe à Avignon en fait, il faut démarcher un peu le public dans les rues et essayer de le faire venir.
1: Alors, faire une grosse mascotte en peau de yaourt pour vendre le spectacle. Ok, bah écoute Romain, c'est super, est-ce que tu veux ajouter quelque chose avant qu'on récapitule un peu toutes les infos pour nos auditeurs?
0: Alors, je sais pas quand est-ce que sera diffusée l'interview, parce qu'en fait, là, jusqu'au 29 juin, j'ai une campagne Ulule qui est en cours.
1: D'accord.
0: Donc, je sais pas si ce sera toujours d'actualité. En tout cas, si les gens veulent soutenir nos actions, en ce moment, il y a une campagne Ulule avec des contreparties très sympas en échange de vos dons. Mm-hmm. Et puis sinon, il y a les infos, c'est paxayaourta.com.
1: D'accord, donc ça c'est si on veut se renseigner plus sur le projet, paxayaourta.com,
0: voilà.
1: Donc comme ça se prononce, j'imagine. Hein,
0: C'est ça, la paix du yaourt.
1: Très bien, on reste encore dans le thème du yaourt, c'est laitier quoi.
0: C'est ça, tout à fait.
1: Ok, donc Romain Chambon, tu te produiras au Festival OFF d'Avignon du 4 au 25 juillet à la Salle Bayaf au Théâtre Pixel. Donc tous les jours
0: à 11h.
1: 11h, voilà, c'est ça. Donc c'est un récit musical burlesque, MC Yaourt, hein, donc tu nous as un peu expliqué le concept. C'est à partir de 10 ans, j'ai vu sur le...

0: communiqué de presse. Qu'est-ce que tu penses que c'est vraiment une limite, une hard limite comme ça, les 10 ans? Ou genre, si j'ai envie d'amener un gamin de 7 ans, c'est possible ou...
1: Oui, disons qu'il y a des thèmes abordés qui sont plus, plus à destination des adultes, mais après, après ça choquera, il n'y a rien de choquant. C'est juste par rapport au thème abordé, parce qu'à un moment donné, j'évoque une période difficile de ma vie. Mais sinon, il n'y a rien de choquant. Hein.
0: D'accord, bon, bah écoutez.
1: Et après, oui, donc un récit musical, oui, parce que donc je suis accompagné de mon piano, il y a donc des chansons, et on parle aussi de la musique à l'intérieur.
0: Ok Romain, bah écoute, on te souhaite beaucoup de succès en tout cas pour ce spectacle. On espère que les Ardéchois et Ardéchoises seront nombreux à venir te voir. Hein. Donc chers auditeuristes, si vous passez au Festival d'Avignon, n'hésitez pas à venir soutenir votre enfant du pays à la salle Bayaf du 4 au 25 juillet tous les jours à 11h pour Du Yaourt ou la Mort, le spectacle de MC Yaourt.
1: Merci beaucoup, Lucas.
0: Eh ben, je t'en prie, Romain, c'était un plaisir de t'accueillir ici. Encore une fois, on te souhaite une bonne continuation et beaucoup de succès pour ton spectacle.
1: Merci, longue vie à RDB et à l'Ardèche.
0: Merci, Romain. Allez, au revoir.
1: À bientôt.
0: Ciao, ciao.
1: Au revoir. Au revoir.
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3: Bonjour, bonjour à tous, bienvenue sur la radio RDB. Aujourd'hui, on se retrouve pour un interview du Renard. Et le Renard est en l'occurrence Ethan Lallier, qui est un élève de seconde au lycée des Deux-Vallées, qui est aussi mon camarade. Nous avons réalisé tous deux une semaine de stage au sein de la radio associative qui est RDB. Bonjour Ethan.
4: Bonjour Joshua.
3: Il nous a été demandé de faire un petit compte-rendu de notre stage, de donner notre avis tout simplement. Moi, le premier point que j'aimerais souligner, c'est tout simplement la gentillesse de toute l'équipe, la gentillesse de Sarah, la patronne, qui a accepté de nous prendre en stage. Un grand merci à elle. À présent, commençons. Alors, Ethan, peut-être avant les points positifs, on devrait faire remarquer les éventuels points négatifs qu'il peut y avoir. Alors, est-ce que tu en as relevé ?
4: Oui, déjà, la chaleur constante, on dirait qu'on est dans le désert du Sahara, vu qu'il n'y a point de climatisation. C'est vraiment, il fait trop chaud, donc on doit aller, enfin, faut vraiment amener une gourde, si on le fait l'été, ou aller un peu dehors prendre l'air, enfin, aller respirer un peu l'air frais.
3: Ok, voilà. Donc cette absence de climatisation au sein du studio radio t'a dérangé, n'est-ce pas ?
4: Oui.
3: Hormis ça, moi j'aimerais relever un autre point négatif que j'ai remarqué tout au long de cette semaine de stage, c'est le fait d'être derrière des écrans tout simplement pendant autant de temps. Moi je suis quelqu'un pas d'hyperactif non plus, j'ai pas de pathologie relevée ni rien, mais je suis quelqu'un qui a besoin de bouger, quelqu'un qui a besoin de respirer, qui est souvent en action finalement. Et donc être coincé derrière un écran à répéter des tâches, forcément ça nuit à ma capacité de concentration, ça nuit à l'efficacité du travail que je fournis, et ça c'est vraiment le plus gros point noir que je relève. Si vous êtes un peu quelqu'un de nerveux entre guillemets quoi, c'est peut-être pas fait pour vous. Voilà, c'est le plus gros point noir à mon goût. Cependant, il y a de nombreux points positifs, hormis l'équipe vraiment très, très, très, très, très sympa, je le répète. Voilà, il y a d'autres points positifs. Ethan, est-ce que tu en as relevé un ?
4: Oui, ils nous ont fait participer à l'émission Circuit Court avec la CPTS de la radio. On a dû faire une petite chronique. Moi, c'était sur les jeunes et les réseaux sociaux, enfin, les effets que ça a sur la vie affective. Et toi, Joshua, c'était sur quoi ?
3: Moi, c'était sur les sentiments, les premiers amours et les premières relations. Voilà. Donc, ce que voulait dire Ethan, c'est que chez RDB, on ne reste pas inactif. On nous fait participer, on nous fait dialoguer avec les autres. Et c'est vraiment quelque chose de positif, d'autant plus sous le format qu'est la table ronde, parce qu'on est confronté à tout un tas de personnes qui ne pensent souvent pas comme nous, qui ne pensent souvent pas de la même manière que nous. Et donc, pouvoir échanger, pouvoir dialoguer, pouvoir intervenir au sein d'une discussion avec ces personnes, ça nous fait vraiment réfléchir et ça nous fait nous élever tout simplement. Et c'est vraiment un point positif que j'ai relevé chez RDB. Est-ce que tu t'accordes avec moi pour dire que c'était un énorme point positif, Ethan ?
4: Oui, vraiment un énorme.
3: Et donc, hormis cette omniprésence du dialogue qui rythme nos journées, est-ce que tu as relevé d'éventuels autres points positifs qui pourraient donner à des personnes de revenir chez RDB ?
4: Alors, je sais qu'ils l'ont dit que c'était que pour les stagiaires, mais ils nous font faire une mixtape. Donc, on met. Enfin, c'est une playlist de chansons où tu peux mettre ce que tu veux.
3: Voilà, donc si vous êtes un fanat de musique et que vous êtes tenté par réaliser votre stage chez RDB, n'hésitez pas, puisque pendant toute une semaine, vous allez avoir le droit de diffuser sur la radio des Boutières votre propre playlist personnalisée. Bon, finalement, les quelques points négatifs, donc que ce soit l'absence de climatisation ou le temps quand même important passé devant les écrans, c'est quasiment rien par rapport à tous les points positifs que ça nous apporte. Ça nous rend plus fluide à l'oral, on maîtrise mieux la langue. Ça nous fait réfléchir, ce que j'ai dit tout à l'heure, on est obligé de trouver certaines formulations puisque c'est de l'information sous un format oral et non pas écrit, donc c'est vraiment intéressant. Ethan, est-ce que tu pourrais nous dire quelles sont les motivations qui peuvent nous pousser à nous rendre chez RDB pour faire un stage ?
4: Si c'est vraiment, si on entretient vraiment un minimum d'intérêt pour les médias, vraiment je pense que RDB c'est le meilleur pour aller parce que ça parle presque que de ça. Enfin, ça parle pour tout. Là, c'était nous quand on est venu, c'était surtout l'adolescence, mais peut-être selon des semaines, c'est plein d'autres choses.
3: Voilà, donc Ethan veut souligner le fait que la radio des Boutières explore tout un tas de sujets divers et variés. Et donc, oui, voilà, moi je veux sur le fait que si vous êtes un minimum intéressé par l'information plus globalement, hein, si vous êtes un minimum intéressé par l'information, par les médias, n'hésitez pas. Je suis sûr que Sarah ne saurait vous refuser une demande de stage. Réaliser une période de stage au sein de la radio RDB, c'est vraiment une occasion au nord. Et Ethan et moi, on aimerait remercier toute l'équipe pour cette semaine de stage. Merci tout le monde.
4: Merci.
3: Et donc, c'est la fin de cette interview. Merci, monsieur Lallier, Ethan, camarade de ma classe de seconde 3 au lycée des Deux-Vallées.
4: Merci à toi.
3: Et sur ce, c'est la fin. Merci et à bientôt.
4: À bientôt.

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0: Bonjour à tous, nous fêtons Thomas en ce 3 juillet. Alors, les influences planétaires sont-elles positives pour votre signe ?
1: Bélier, les astres sont en mouvement aujourd'hui, ce qui risque de vous mettre d'humeur morose.
0: Taureau, soyez réceptifs aux événements inattendus et aux messages.
1: Vous êtes Gémeaux, eh bien profitez du moment présent. Donnez-vous davantage de temps libre afin de relâcher vos tensions.
0: Cancer, la chance va vous provoquer et vous répondrez présent. Vous faites de réelles concessions dans une affaire où vous partiez gagnant.
1: Les lions, il apparaît que vous voulez trop en faire en ce moment. Ça ira mieux demain.
0: Vierge, la forme et la chance vont encore vous sourire. Il serait bon de rectifier certaines décisions importantes prises un peu à la hâte, il faut le dire.
1: Balance, avec Mercure en secteur complice, vous gagnez en finesse et en précision dans vos échanges.
0: Scorpion, utilisez votre pouvoir de persuasion pour devenir ce que vous voulez. L'opportunité vous en est offerte.
1: Sagittaire, si vous devez traiter une affaire, vous ne serez pas pleinement satisfait de ce que vous obtiendrez.
0: Capricorne, vous allez pouvoir parvenir à vos fins. Vous ressentirez un vif contentement.
1: Les Verseaux, vous en aurez assez de pensées et aurez envie de vous vider la tête, tout simplement.
0: Enfin, Poisson, ce n'est pas le moment de vous reposer sur des lauriers. Agissez avec rigueur, sans laisser de zone d'ombre. Demain, vous penserez bien à fêter Florent.
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1: Challenge Mathéo, le samedi 4 juillet, organisé par l'association sportive des Annoises. Tête à tête le matin à 8h et doublette à 15h. Restauration et buvette sur place. Rendez-vous au stade de foot à Desagnes.
2: Assemblée générale du basket club Cheylard, vendredi 3 juillet à 18h30 au gymnase municipal du Cheylard. Le rugby club Lamas 3 organise sa traditionnelle paella géante cuite au feu de bois dimanche 5 juillet à partir de 13h au stade de la Sumène à Lamastre. Ceux qui souhaitent emporter leur repas peuvent venir à partir de midi en apportant leur contenant. Le repas est composé d'une part de paella, de fromage et de fruits de pays. Tarif 15€ par personne, il est inutile de réserver. Les dirigeants du rugby club Lamas 3 vous attendent nombreux. Concert gratuit en centre-ville de Lamastre, jeudi 9 juillet à 21h15, gradin Place Montgolfier avec le groupe Béret des Villes, chansons festives. Béret des Villes est un groupe ardéchois de chansons françaises indépendantes qui propose des compositions festives. Les textes de Nico, drôles et réalistes, explorent le quotidien, partagent des tranches de vie, des idéaux et un brin de nostalgie positive. La musique de David, cosmopolite et rythmée, et l'assurance de passer un bon moment en compagnie de sa guitare nylon bariolée. Des élèves disponibles des chorales des collèges de Lamastre et de Saint-Sauveur se joindront au groupe sur scène pour interpréter des chansons de Béret des Villes et une chanson inédite. Organisée par le service de la culture de la mairie de Lamastre, information www.lamastre.fr. Exposition de 7 artistes venus du monde entier au Cheylard. Pendant 2 semaines, les artistes présenteront leurs œuvres à la chapelle. Des liens d'amitié les ont réunis autour de l'envie de montrer ensemble leurs créations dans ce lieu magnifique au cœur de l'Ardèche. De la peinture à la sculpture sur bois, en passant par le batik, la photographie et le travail du papier, chaque artiste explore une expression singulière, autant de pratique que de sensibilité. Vernissage vendredi 10 juillet à 18h, exposition du 10 au 24 juillet. Renseignements sur le site www.ville-lechelard.fr.

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1: L'association La Ronde et l'atelier Kairos proposent une rétrospective du cours de modelage et moulage initié cette année à Saint-Jean-Chambre, ainsi qu'une exposition de travaux d'élèves. Celle-ci se tient jusqu'au 5 juillet à la droguerie à Vernoux, en Vivarais. L'association Stax Bions propose des stages de danse hip-hop enfants-ados. Viens bouger, t'amuser et passer une semaine 100% hip-hop. Du lundi 6 au vendredi 10 juillet à la salle de danse de la Chapelle au Cheylard, de 9h à 10h15 pour les enfants de 8-10 ans, 65 euros. Ou 10h15, 11h30, 8-10 ans, 65 euros. 10h30, 12h15, 5-7 ans, 55 euros. 13h, 14h30 pour les 11-14, 80 euros. 14h30, 16h pour les 15 et plus, 80 euros. Tenue pour la pratique de la danse, jambes couvertes, pieds nus ou chaussettes, une bouteille d'eau. Information et inscription au 06 60 15 10 73. Cet été, découvrez la Mastre autrement avec Margot. Laissez-vous embarquer dans une visite guidée théâtralisée pleine de surprises. Au fil des rues, secrets, anecdotes et grands moments de l'histoire locale prennent vie grâce à des personnages hauts en couleur. Une expérience originale, ludique et conviviale pour petits et grands. Rendez-vous chaque mardi du 7 juillet jusqu'au 11 août de 16h à 17h30. Tarif 8 euros, réservation obligatoire auprès de l'Office de tourisme du pays de la Mastre.
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1: Il est 13h.
2: Bonjour à tous. À la une de l'actualité, un bras de fer politique qui se joue à l'Assemblée nationale autour du climat. Les écologistes de Cyrielle Chatelain ont déposé une motion de censure contre le gouvernement de Sébastien Lecornu. En cause, la gestion de la canicule et plus largement la politique climatique de l'exécutif. Le texte sera débattu lundi après-midi, mais son adoption paraît très improbable. Il faudrait 289 voix pour faire tomber le gouvernement. Le gouvernement qui renforce les contrôles dans les entreprises. Le ministre du Travail, Jean-Pierre Farandou, annonce plus de 3600 inspections réalisées en un mois pour vérifier le respect des obligations liées à la canicule. Le gouvernement prévoit aussi de s'inspirer de l'Espagne où une mission doit être menée à l'automne pour observer les mesures d'adaptation déjà en place. L'enquête progresse après l'explosion du colis piégé à Monaco. La principale suspecte a été localisée en Allemagne. Elle avait pris la fuite vers l'Italie avec plusieurs complices. La femme de 39 ans est visée par une notice rouge d'Interpol, l'équivalent d'un mandat d'arrêt international. L'explosion a fait 3 blessés, dont une femme, toujours entre la vie et la mort. Une enquête en cours après un accident de la circulation à Paris impliquant la voiture de fonction de l'ancien Premier ministre Jean-Pierre Raffarin. Les faits se sont produits le 11 juin dernier dans le 17e arrondissement. Une moto et un véhicule administratif du ministère des Affaires étrangères avec chauffeur sont entrés en collision. Le motard affirme avoir été percuté par une voiture équipée d'un gyrophare. Un séisme de magnitude 6.2 a secoué l'est de l'Indonésie ce matin. La secousse survenue en mer à plus de 100 km de profondeur a été ressentie dans plusieurs villes de la région des Moluques. Pour l'heure, aucun dégât majeur ni victime n'a été signalé. Les autorités locales précisent qu'il n'y a pas de risque de tsunami à ce stade. On termine par du sport avec d'abord du football. L'Espagne qui s'est qualifiée pour les huitièmes de finale de la Coupe du Monde en battant l'Autriche 3-0. De son côté, l'Espagne jouera contre le Portugal qui a d'ailleurs éliminé la Croatie 2-1 avec un but inscrit par Cristiano Ronaldo. La suite des 16e de finale, c'est donc ce soir. On retrouvera l'Australie contre l'Égypte à partir de 20h, puis l'Argentine contre le Cap-Vert à minuit, et enfin la Colombie contre le Ghana, ça sera à 3h30 la nuit prochaine. Et puis en Formule 1, c'est le Grand Prix de Grande-Bretagne qui commence ce week-end et ça démarre dès aujourd'hui avec les qualifications de la course sprint. C'est à suivre à partir de 17h30. La course sprint aura lieu demain, juste avant les qualifications du Grand Prix demain après-midi, et puis le Grand Prix qui démarra évidemment dimanche. Voilà pour l'essentiel de l'actualité, bon après-midi à tous.
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1: Le collectif des artistes et artisans d'art d'ici et d'ailleurs organise sa 12e édition d'exposition à Saint-Jean-Roure du 12 juillet au 16 août. Visible tous les jours sauf le lundi de 10h à 19h au Petit Creux de Rochebonne et les mercredis, vendredis, samedi, dimanche à la salle Pierre-Rémy Vialatte. Vernissage samedi 11 juillet à 18h avec un invité d'honneur, Marcos D'Aquino, artiste peintre brésilien. La ville du Cheylard vous donne rendez-vous place Salle en Terrasse au Cheylard pour le retour du marché des producteurs et de l'artisanat et des concerts de l'été. Chaque vendredi jusqu'à fin août, découvrez les saveurs et savoir-faire locaux dès 17h30, puis profitez d'une animation musicale variée gratuitement à partir de 20h. Vous retrouverez ce vendredi une démonstration de danse hip-salsa proposée par Lionel Fredoc. Un été convivial, festif et 100% local vous attend au Cheylard. Dimanche 5 juillet à Mars, place de la mairie, vide-grenier, producteurs locaux, créateurs, tarif des exposants 1,50€ le mètre linéaire, buvette restauration sur place, organisée par l'association Bien Vivre à Mars. Contact et réservation au 06 63 67 21 04. Cet été, plongé dans l'histoire de Désagne. Dans ce village de caractère où chaque pierre raconte un passé fascinant, laissez-vous guider à la rencontre de personnages authentiques qui feront revivre les grandes heures de ce lieu unique. Une visite théâtralisée originale, vivante et pleine de surprises pour découvrir l'histoire autrement. Car l'histoire n'est pas qu'une suite de dates, c'est avant tout une aventure humaine. Rendez-vous chaque mardi du 7 juillet jusqu'au 11 août de 18h à 19h15. Tarif 8€, réservation auprès de l'Office de tourisme du Pays de la Masse.
2: La Mastroc présente la programmation estivale de La Source, concerts et guinguettes à Désagne, ouvert tous les jours sauf le mercredi. Mardi 7 juillet, concert exceptionnel avec Ajaté, groupe japonais de 9 musiciens qui combine à merveille le folklore nippon et l'afro-funk débridé. Ne ratez sous aucun prétexte. Jeudi 9 juillet, excellent trio afro-blues Soba, un blues festif, énergique et dansant avec des musiciennes de très haut vol. Programmation juillet-août, tarifs, infos et réservations sur www.bar-lasource.fr. La Caravelle propose jusqu'au 31 juillet deux expositions en une, de grand-maman à la mer, un siècle de regard, un hommage à la peinture amateur sur le plateau du Mézin, et Failly avant l'enduit, des dessins et peintures des rues de Failly-sur-Lignon. Ouvert tous les jours de 16h à 20h à la Traverse, à Failly-sur-Lignon. Entrée libre. 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

0: Lily, tu dors ?
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1: Le jeudi 9 juillet, les centres des loisirs, les fripouilles, les castors, les petites colombes, la tribu, la ribambelle, l'hymne de Soubéran, la MJC du Grand Charan organisent avec Famille Rurale leur rencontre annuelle de course de casse à bretelles.
2: Une journée festive, loufoque et épique à Saint-Barthélemy-Grozon. Renseignements auprès des structures participantes.
3: Assemblée générale du basket club Cheylard, vendredi 3 juillet à 18h30 au gymnase municipal du Cheylard. Le comité des fêtes d'Empurani organise sa traditionnelle fête de la cerise dimanche 5 juillet dès 9h. Au cœur du village d'Empurani, venez passer une journée consacrée à la cerise. Nombreuses attractions, artisanat local, mini-fermes, vide-grenier dès 6h30, concours de pétanque à 15h, restauration rapide 6€ ou complète 15€ ou 7€ pour les enfants. Vente tickets repas à l'épicerie du village, au bar tabac et sur place le jour de la fête. Concert gratuit en centre-ville de Lamastre, jeudi 9 juillet à 21h15, gradin Place Montgolfier avec le groupe Béret des Villes, chansons festives. Béret des Villes est un groupe ardéchois de chansons françaises indépendantes qui propose des compositions festives. Les textes de Nico, drôles et réalistes, explorent le quotidien, partagent des tranches de vie, des idéaux et un brin de nostalgie positive. La musique de David, cosmopolite et rythmée, et l'assurance de passer un bon moment en compagnie de sa guitare nylon bariolée. Des élèves disponibles des chorales des collèges de la et de Saint-Sauveur se joindront au groupe sur scène pour interpréter des chansons de Béret des Villes et une chanson inédite. Organisée par le service de la culture de la mairie de Lamastre. Information www.lamastre.fr. Exposition de 7 artistes venus du monde entier au Cheylard. Pendant 2 semaines, les artistes présenteront leurs œuvres à la chapelle. Des liens d'amitié les ont réunis autour de l'envie de montrer ensemble leurs créations dans ce lieu magnifique au cœur de l'Ardèche. De la peinture à la sculpture sur bois, en passant par le batik, la photographie et le travail du papier, chaque artiste explore une expression singulière, autant de pratique que de sensibilité. Vernissage vendredi 10 juillet à 18h, exposition du 10 au 24 juillet. Renseignements sur le site www.ville-lecheylard.fr.
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1: Il est 14h.
2: Bonjour à tous. À la une de l'actualité, un bras de fer politique qui se joue à l'Assemblée nationale autour du climat. Les écologistes de Cyrielle Chatelain ont déposé une motion de censure contre le gouvernement de Sébastien Lecornu. En cause, la gestion de la canicule et plus largement la politique climatique de l'exécutif. Le texte sera débattu lundi après-midi, mais son adoption paraît très improbable. Il faudrait 289 voix pour faire tomber le gouvernement. Le gouvernement qui renforce les contrôles dans les entreprises. Le ministre du Travail, Jean-Pierre Farandou, annonce plus de 3600 inspections réalisées en un mois pour vérifier le respect des obligations liées à la canicule. Le gouvernement prévoit aussi de s'inspirer de l'Espagne où une mission doit être menée à l'automne pour observer les mesures d'adaptation déjà en place. L'enquête progresse après l'explosion du colis piégé à Monaco. La principale suspecte a été localisée en Allemagne. Elle avait pris la fuite vers l'Italie avec plusieurs complices. La femme de 39 ans est visée par une notice rouge d'Interpol, l'équivalent d'un mandat d'arrêt international. L'explosion a fait 3 blessés, dont une femme, toujours entre la vie et la mort. Une enquête en cours après un accident de la circulation à Paris impliquant la voiture de fonction de l'ancien Premier ministre Jean-Pierre Raffarin. Les faits se sont produits le 11 juin dernier dans le 17e arrondissement. Une moto et un véhicule administratif du ministère des Affaires étrangères avec chauffeur sont entrés en collision. Le motard affirme avoir été percuté par une voiture équipée d'un gyrophare. Un séisme de magnitude 6.2 a secoué l'est de l'Indonésie ce matin. La secousse survenue en mer à plus de 100 km de profondeur a été ressentie dans plusieurs villes de la région des Moluques. Pour l'heure, aucun dégât majeur ni victime n'a été signalé. Les autorités locales précisent qu'il n'y a pas de risque de tsunami à ce stade. On termine par du sport avec d'abord du football. L'Espagne qui s'est qualifiée pour les 8e de finale de la Coupe du Monde en battant l'Autriche 3-0. De son côté, l'Espagne jouera contre le Portugal qui a d'ailleurs éliminé la Croatie 2-1 avec un but inscrit par Cristiano Ronaldo. La suite des 16e de finale, c'est donc ce soir. On retrouvera l'Australie contre l'Égypte à partir de 20h, puis l'Argentine contre le Cap-Vert à minuit, et enfin la Colombie contre le Ghana, ça sera à 3h30 la nuit prochaine. Et puis en Formule 1, c'est le Grand Prix de Grande-Bretagne qui commence ce week-end, et ça démarre dès aujourd'hui avec les qualifications de la course sprint, c'est à suivre à partir de 17h30. La course sprint aura lieu demain, juste avant les qualifications du Grand Prix, demain après-midi, et puis le Grand Prix qui démarra évidemment dimanche. Voilà pour l'essentiel de l'actualité, bon après-midi à tous.
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1: Il est 15h.
2: Bonjour à tous. À la une de l'actualité, un bras de fer politique qui se joue à l'Assemblée nationale autour du climat. Les écologistes de Cyrielle Châtelain ont déposé une motion de censure contre le gouvernement de Sébastien Lecornu. En cause, la gestion de la canicule et plus largement la politique climatique de l'exécutif. Le texte sera débattu lundi après-midi, mais son adoption paraît très improbable. Il faudrait 289 voix pour faire tomber le gouvernement. Le gouvernement qui renforce les contrôles dans les entreprises. Le ministre du Travail, Jean-Pierre Farandou, annonce plus de 3600 inspections réalisées en un mois pour vérifier le respect des obligations liées à la canicule. Le gouvernement prévoit aussi de s'inspirer de l'Espagne où une mission doit être menée à l'automne pour observer les mesures d'adaptation déjà en place. L'enquête progresse après l'explosion du colis piégé à Monaco. La principale suspecte a été localisée en Allemagne. Elle avait pris la fuite vers l'Italie avec plusieurs complices. La femme de 39 ans est visée par une notice rouge d'Interpol, l'équivalent d'un mandat d'arrêt international. L'explosion a fait 3 blessés, dont une femme, toujours entre la vie et la mort. Une enquête en cours après un accident de la circulation à Paris impliquant la voiture de fonction de l'ancien Premier ministre Jean-Pierre Raffarin. Les faits se sont produits le 11 juin dernier dans le 17e arrondissement. Une moto et un véhicule administratif du ministère des Affaires étrangères avec chauffeur sont entrés en collision. Le motard affirme avoir été percuté par une voiture équipée d'un gyrophare. Un séisme de magnitude 6.2 a secoué l'est de l'Indonésie ce matin. La secousse survenue en mer à plus de 100 km de profondeur a été ressentie dans plusieurs villes de la région des Moluques. Pour l'heure, aucun dégât majeur ni victime n'a été signalé. Les autorités locales précisent qu'il n'y a pas de risque de tsunami à ce stade. On termine par du sport avec d'abord du football. L'Espagne qui s'est qualifiée pour les 8e de finale de la Coupe du Monde en battant l'Autriche 3-0. De son côté, l'Espagne jouera contre le Portugal qui a d'ailleurs éliminé la Croatie 2-1 avec un but inscrit par Cristiano Ronaldo. La suite des 16e de finale, c'est donc ce soir. On retrouvera l'Australie contre l'Égypte à partir de 20h, puis l'Argentine contre le Cap-Vert à minuit, et enfin la Colombie contre le Ghana, ça sera à 3h30 la nuit prochaine. Et puis en Formule 1, c'est le Grand Prix de Grande-Bretagne qui commence ce week-end, et ça démarre dès aujourd'hui avec les qualifications de la course sprint, c'est à suivre à partir de 17h30. La course sprint aura lieu demain, juste avant les qualifications du Grand Prix, demain après-midi, et puis le Grand Prix qui démarra évidemment dimanche. Voilà pour l'essentiel de l'actualité, bon après-midi à tous. 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
13: Matteo a grandi en Afrique avec ses parents. Très jeune, il comprend que ses expériences de vie à l'étranger impacteront le reste de son existence. Matteo a fait du voyage son mode de vie, un parcours incroyable entre les îles du Pacifique, le continent africain et l'Amérique du Sud. Attiré par la sérénité qu'il dégage et sa force tranquille, j'ai voulu lui donner la parole pour en savoir plus sur son histoire de vie. S'ensuit un très bel échange avec ce voyageur artiste et musicien connecté à son cœur. Avec moi, Matteo, que je rencontre. Donc voilà, cette émission s'appelle Regarde ailleurs. L'idée, c'est un partage d'expériences, un partage de parcours de vie, souvent en lien avec le voyage, avec le reportage, avec l'ouverture, l'ouverture sur soi, l'ouverture sur les autres. Et je rencontre un voyageur. Voilà, donc l'idée, c'est de partager cette rencontre avec toi, auditeur. Donc Matteo, on s'est rencontré là dans un cercle d'hommes et j'ai cru comprendre que tu avais passé pas mal de temps sur les routes du monde. Donc on va peut-être revenir à cette enfance hein, que tu as passée, je crois, en Afrique. Donc voilà, présente-toi et parle-nous un petit peu dans cette première question de d'où tu viens.
14: Merci Alex. Et je m'appelle Matteo. Je suis né pendant une guerre civile au Zaïre où mes parents habitaient depuis déjà plusieurs années. Ma mère a dû rentrer en France pour m'avoir et quand j'ai eu 3 mois, elle m'a ramené en Afrique et j'ai commencé ma vie au Niger du coup. On y a passé quelques années, la vie là-bas était assez difficile pour mes parents et pour tout ce qui se passait au niveau politique. À partir de là, on est parti au Cameroun, au Congo, au Gabon, en Côte d'Ivoire. Et j'ai grandi à peu près 20 ans en Afrique de l'Ouest.
13: Tu te retrouvais sûrement souvent le seul blanc dans les endroits dans lesquels tu étais.
14: Ah oui, que ce soit à l'école, que ce soit dans ma vie quotidienne ou même avec la famille, on était très souvent entouré avec des gens d'autres cultures, d'autres couleurs. Et je suis très reconnaissant d'avoir eu des parents qui m'ont fait grandir avec des valeurs très ouvertes, très respectueuses.
13: Comment on trouve sa place quand on est enfant et qu'on incarne déjà une différence qui est marquée sur son visage ?
14: Alors pour être honnête avec toi, cette différence-là, on ne s'en rendait pas compte quand on était gamin jusqu'à ce qu'on ait 8-9 ans. Parce qu'à cette époque-là, en fait, la couleur de peau pour nous, elle ne représentait rien. Mais c'est à l'école française, dès qu'on a commencé à nous apprendre l'histoire de la colonisation, que du jour au lendemain, tout a changé. Il y a du racisme qui s'est installé dans l'école parce que on nous a raconté ce que les Blancs ont fait aux Noirs et ce qu'on a fait aux gens de ce pays. Et à partir de là, on a vraiment senti la séparation. Pour moi, mon enfance, autant je peux te raconter les souvenirs merveilleux où je me souviens être dans la jungle, au Cameroun, au Congo, à explorer avec les locaux et à vraiment me sentir en sécurité, autant je peux te parler aussi de tous les moments difficiles où presque tous les jours on voyait des choses assez extrêmes, comme des morts sur la route ou des... Il y a beaucoup de magie noire là où j'ai grandi aussi, beaucoup de gens qui se font sacrifier, tu peux découvrir des corps comme ça un peu partout et c'est vrai que la situation avait souvent été très instable où on était. Donc j'ai des souvenirs très positifs et des souvenirs assez traumatisants quand même de ce qui s'est passé là-bas.
13: C'est ça aussi qui est intéressant dans les pays dans lesquels tu as grandi. Chaque pays nourrit une spiritualité qui lui est propre et qui lui est différente. Tu parles de magie noire. C'est quelque chose qui intrigue, interpelle, surtout l'occidental qui n'est pas du tout dans ce contexte culturel.
14: Alors ce dont je peux vous parler comme exemple, par exemple, c'est que au Gabon, le gouvernement est très connu pour utiliser la magie noire pour justement développer son pouvoir, son contrôle et... C'était très souvent que les politiques, par exemple, utilisaient le voudou. Et je peux raconter des trucs assez... on nous parlait souvent d'histoires où les politiques engageaient, on va dire, les sorciers ou ces gens de magie noire pour aller sacrifier des jeunes femmes, leur découper leur clitoris et ensuite le donner aux politiques pour qu'ils l'utilisent, pour que ça renforce leur charisme et leur prise de parole et leur confiance en soi, pour ensuite donner des speeches à toute la population. Et ça, quand on t'en parle une fois, tu te dis, bon, c'est souvent un mensonge ou une légende, mais non, quand on t'en parle dans tous les pays où tu vas, c'est une réalité. Et c'est quelque chose d'assez difficile là-bas parce que une bonne partie de la population est, on va dire, sacrifiée pour les bienfaits des politiciens et du gouvernement.
13: C'est effrayant de voir à quel point une croyance peut être profondément ancrée dans une culture et sans vraiment se soucier finalement des droits de l'homme.
14: Les droits de l'homme en Afrique, c'est quelque chose qui, hélas, a très peu existé ces derniers siècles. Jusqu'à aujourd'hui, je pourrais dire que l'esclavage existe encore. Il est moderne, il est sans les chaînes, mais il existe toujours. Surtout avec les accords entre la France et l'Afrique et tout ce qui se passe encore de nos jours, c'est... Je ne crois pas forcément aux droits humains sur ce continent. Ou en tout cas, on les a tellement opprimés et réprimés qu'il y en a très peu qui osent même y croire.
13: Bon, l'Afrique, c'est compliqué d'en parler parce que c'est un continent absolument énorme, donc on va pas faire une émission sur l'Afrique, ça serait au-delà de nos compétences, parce que c'est très très complexe, ce qu'il s'y passe, et d'un pays, d'une culture, c'est très différent, mais c'est plutôt toi qui va m'intéresser, et ton itinéraire de vie. Donc tu as passé une enfance sur les routes, avec tes parents, voyager de pays en pays. Tu me parlais de racines, ce qui t'a manqué, c'est finalement un ancrage dans un lieu, dans un pays. Tu aurais très bien pu faire le choix, peut-être à 18 ou 20 ans, jeune adulte, de te dire, bah, tiens, maintenant je vais essayer de m'enraciner quelque part, ou non, qu'est-ce qui a fait que tu as choisi de continuer à voyager? Parce que si j'ai bien compris, la route, tu as continué seul après.
14: Alors en fait, j'ai essayé. Lorsque j'avais 20 ans, j'ai terminé du coup mon baccalauréat, mon lycée, etc. quand j'étais au Gabon, mais le truc c'est qu'il n'y avait pas d'université faite pour nous là-bas, on va dire. C'était fait que pour les locaux. Du coup, j'ai dû être envoyé en France par mes parents dans l'objectif de devenir, avoir la carrière dont les parents rêvent pour leurs enfants. Donc pour moi, je voulais étudier la psychologie par rapport à mon bégaiement. C'était vraiment une vocation. Et du coup, à 20 ans, je suis arrivé en France dans l'intention de me dire, je vais m'installer là-bas, je vais me reconnecter à mes racines, à ma terre natale. Et au final, ça a été un choc qui, pour moi, m'a fait traverser la période la plus profonde de ma vie, dans le sens où j'ai eu beaucoup d'épisodes suicidaires quand j'étais en France. Je suis tombé en dépression parce que la vie n'avait plus de valeur. J'avais l'impression de vivre dans une cage dorée où tous les gens autour de moi, que je découvrais en tout cas là où j'habitais à Bordeaux, Tout le monde avait tellement de confort, de matériel, d'argent, mais pourtant je voyais tout le monde faire la gueule du début à la fin. Et pour moi, je comprenais pas ça, en fait. De venir d'un continent, d'un pays, d'une culture qui a tant souffert de l'esclavage et de la colonisation faite par la France, spécifiquement, que lorsque je suis arrivé là-bas, je me suis dit, c'est quand même la terre promise, parce que c'est aussi le rêve que l'on vend aux Africains. Au travers des médias, de la télé, de la radio, on fait croire aux Africains que la vie en France, c'est le paradis. Et c'est pour ça qu'il y a des centaines de personnes... Des centaines, qu'est-ce que je dis, des dizaines de milliers, voire de millions qui essayent de s'échapper de leur pays pour arriver en Europe et qui au final arrivent là-bas et se rendent compte que la vie est encore plus difficile en France que ce qu'elle était en Afrique où ils habitaient.
13: C'est là où on comprend que le matériel est finalement qu'une illusion, parce que ce qu'on voit de la France quand on vit en Afrique, c'est le côté développement économique et matériel, où on a l'impression que c'est ça qui va nous permettre de nous sentir bien et mieux, alors qu'en fait, t'as l'air de dire qu'en arrivant ici, ben, tu étais plus dépressif qu'avant, alors que t'étais dans l'opulence avec beaucoup plus de choses, et c'est pas ça qui va nous permettre de nous construire.
14: Je suis complètement d'accord avec toi. Pour moi, cette surconsommation, c'est pour essayer de remplir un mal-être qui est permanent. Chez les gens d'Occident, et quelque chose que j'ai vu aussi en France beaucoup, c'est non, je ne pense pas que l'argent ou le matériel ou quoi que ce soit nous permette en tout cas d'avoir une vie pleine de sens ou de valeur. Je pense qu'elle peut nous apporter quelques doses de bonheur assez instantanées, mais qu'elle ne construit pas une joie sur le long terme, en tout cas parce qu'elle ne nous satisfait pas. Et je pense que la société en France a fait en sorte de gaver sa population pour leur permettre d'oublier un peu leurs problèmes. Parce que plus on en a, bah au final, moins on a l'impression que ça va pas. Alors que du début à la fin, on se rend compte que bah si, c'est juste pour cacher en fait tout ce qui se passe vraiment à l'intérieur.
13: On est un peu dans une société de la distraction, où on va chercher un plaisir extérieur en fait à travers différentes activités, mais c'est vrai qu'on oublie de se tourner vers soi.
14: Mm-hmm. C'est pour éviter de se regarder dans le miroir et d'accepter ce que nous, en tant qu'individuels, mais aussi en tant que collectif, en tant que société, avons fait au reste du monde. Parce que pour moi, ce que la France possède, ce que les Français possèdent, ils ne le méritent pas. C'est quelque chose qui s'est construit sur le sang, sur l'esclavage, sur l'oppression d'autres peuples autour du monde. Et je pense que c'est pour ça aussi que ce mal-être est présent. Parce que les gens se rendent compte qu'en fait, bah, tout ce qu'on a, on ne le mérite pas vraiment.
13: Donc toi, tu rentres en France pour terminer tes études de psycho. D'ailleurs, j'ai du mal à croire que tu bégayes ou que tu bégayais, parce qu'aujourd'hui, tu t'exprimes extrêmement bien. Donc ça peut intéresser à tous ceux qui bégayent aussi. Comment tu as fait pour en sortir?
14: Ah, déjà, ça a été beaucoup de soutien de la part de mes parents, mais ça a été aussi de voir des orthophonistes, des psychologues pendant des années. Après, je dirais que c'était aussi le soutien des locaux là-bas. Disons, quand j'étais en Afrique, je passais la plupart du temps après l'école, soit dans les bidonvilles qui m'ont énormément appris, soit dans les tribus qui, elles aussi, ont permis de me reconnecter à autre chose. Et je me souviens toujours, quand j'avais 8-9 ans, à 1 kilomètre de chez moi, nous, on était un peu dans le quartier français, des Blancs qui étaient... On n'était pas riches, mais au moins, on avait toujours un toit, de l'eau, de l'électricité et à manger, ce qui était un privilège et du luxe comparé aux 3/4 de la population locale. Et je me souviens qu'à cette époque, je me posais la question, pourquoi est-ce que dans ma famille, on est blanc, moi je bégaye, mes parents sont déprimés, ça va pas bien du tout, personne n'est heureux. Et en fait, on manque vraiment de l'essentiel, alors qu'à 1 kilomètre de chez moi, il y a des bidonvilles

Et le fait de vraiment se sentir comme faire partie de ce monde. Et à partir de là, de vraiment créer un bonheur qui est basé sur le fait qu'on comprend ce qu'on fait sur cette terre. Pour moi, le bonheur, c'est de trouver un sens, c'est d'être quelqu'un de bienveillant, c'est de partager tout ce que j'ai, c'est d'être présent pour les miens, mais pour aussi ceux qui croisent ma route, et vraiment de continuer à ouvrir mon cœur au monde. Mon bonheur, il est basé là-dessus.

0: sens hein, qui est un petit peu généralisé aujourd'hui dans un système où on est dans une forme de famine, hein, famine de l'essentiel. Hein. On parle de crise économique, on parle de crise éducative, de crise écologique, de crise de sens encore une fois. Et se pose quand même toujours la question de comment fait-on pour trouver un équilibre entre le système tel qu'on le connaît et le chemin qu'on va choisir. Donc tu parlais de la famille Rainbow où il y a plein de modes de vie alternatifs, mais on vit quand même dans un système où quand on a 20, 25 ou 30 ans, il s'agit de trouver sa place. Comment on fait ? Comment tu as fait ?
1: Je dirais simplement d'utiliser la faculté la plus importante de notre corps, qui est l'adaptation, et de comprendre que j'ai un rôle à jouer qui est tout aussi important et essentiel que des millions de personnes qui font partie de cette même société. Et en fait, pour moi, mon rôle, c'était de découvrir d'abord qui j'étais en profondeur, et à partir de là, de découvrir quels sont mes talents, quelles sont mes passions, quels sont mes pouvoirs, et de me rendre compte qu'en fait, chaque personne est talentueuse, chaque personne est douée, et en fait, on a tous une place dans cette société. Et pour moi, ce que j'ai fait, c'était de me poser les bonnes questions, en fait. Pas de me dire qu'est-ce que je voulais devenir depuis que j'étais enfant, mais qu'est-ce qui m'a toujours fait rêver, en fait. Quelle est ma place? Qu'est-ce que je veux faire? Pas seulement pour moi ou pour mon pays, mais pour le monde entier. Et dès que j'ai trouvé les réponses, en fait, j'ai réussi à comprendre quel était mon chemin.
0: Et donc, quelle était la suite de ton chemin?
1: Alors après ça, en fait, je suis parti jusqu'en Turquie en stop. J'ai fini le chemin de Compostelle qui a été absolument merveilleux. Et depuis l'Espagne, j'ai décidé d'aller voir un peu le reste de l'Europe parce que je voulais comprendre la culture, en fait, l'histoire, qu'est-ce qui s'est passé sur ce continent. La vie était déjà tellement différente depuis l'Afrique jusqu'à la France, alors qu'on est quand même voisins, que je me suis dit, mais qu'est-ce qui se passe de l'autre côté du continent européen? Et du coup, je suis parti en stop jusqu'en Turquie. Et sur la route, j'ai découvert l'histoire des pays Balkans. Je suis allé rencontrer aussi des communautés musulmanes, des communautés juives. Je voulais vraiment comprendre pourquoi on en est arrivé à une telle situation d'urgence et de séparation dans les pays développés, comme ce qui se passait à cette époque-là en France. Et après ça, mon chemin m'a amené vers la Nouvelle-Zélande.
0: Et donc là, tu parlais de voyager en stop, parce qu'à cette époque-là, tu étais fauché. Il y a quand même toujours cette question de comment on fait pour s'en sortir économiquement et continuer à voyager.
1: Écoute, à cet âge-là, il faut trouver tous les petits boulots possibles et imaginables. Et j'ai essayé, quand j'ai quitté la fac, de faire un peu comme tout le monde, de devenir serveur, d'aller faire les vendanges, de trouver un petit peu tous les petits jobs à la con qui passent. Et au final, je me suis rendu compte que c'est rare de trouver quelqu'un qui nous respecte en tant que patron ou patronne, de trouver des gens qui nous valorisent vraiment. Et du coup, à force de faire des petits boulots qui m'ont juste aidé à gagner assez, je me suis rendu compte qu'en fait, j'allais mettre tout ce temps-là dans mes passions. Et comment j'ai fait pour faire du stop en étant fauché? Justement, disons qu'à cette époque-là, je voulais aussi me prouver et prouver au monde que la bienveillance humaine existe encore. Du coup, j'avais toujours assez pour vivre et pour survivre. Mais quand on fait du stop et quand on parle de nos rêves, de notre histoire à des inconnus qui nous prennent dans leur voiture, et croyez-moi que c'est une voiture sur 1000 qui va vous prendre, parce qu'il y a très très peu de gens qui ont confiance, mais quand cette voiture-là, elle s'arrête, c'est des gens qui ont vraiment le cœur sur la main, qui font obstruction de leur peur et qui vont se dire « je vais aider cette jeune personne sur le chemin ». Et quand on écoute les histoires de chacun, en fait, ces gens-là, ils n'ont qu'une envie, c'est d'aider, de s'aider les uns les autres.
0: Donc tu pars en Nouvelle-Zélande?
1: Donc je suis parti en Nouvelle-Zélande, j'ai passé un an et demi là-bas. Et j'ai pu explorer tout le pays, découvrir la culture maori, une autre partie de la culture anglaise aussi. Et à ce moment-là, j'ai découvert l'une de mes passions en tant que musicien et en tant qu'artiste de feu. J'imagine que beaucoup de gens ont des idées assez préconçues par rapport à ça, mais en gros, ce que j'ai fait, c'était vraiment à ce moment-là, je voulais découvrir qui j'étais en tant qu'artiste, en tant que créateur. Et pendant cette année et demie, j'ai eu la chance de rencontrer une femme merveilleuse qui est une chanteuse très connue en Nouvelle-Zélande, avec qui on a partagé une relation intime vraiment fascinante et qui m'a encouragé à découvrir toutes mes passions, en fait, et à croire en moi et à me faire confiance. Et à partir de là, j'ai commencé à oser à offrir ce que je faisais au monde, en fait.
0: Et donc, tu as appris donc le feu, c'est ça, artiste?

0: de feu et musicien, c'est ce que tu es encore aujourd'hui.
1: Oui, c'est ça. Et l'art de feu, alors ça pourrait se résumer à... Beaucoup de gens vont penser que c'est juste de la jungle et du cirque, mais en fait non, c'est de la danse, c'est de la chorégraphie, c'est de l'expression du corps, c'est du mouvement, mais c'est aussi pour moi très connecté aux arts martiaux auxquels j'ai été fasciné pendant des années. Et du coup, je mélangeais les arts des moines Shaolin, le Kung Fu et le Karaté dans ce que je faisais en tant qu'artiste de feu. Voilà.
0: Mais c'est une sacrée vie, en fait, une vie sur la route qui ne s'arrête jamais. Là, tu es dans la découverte quasi permanente.
1: Alors pour moi, je me suis dit au début en partant que j'allais me donner entre 3 et 5 ans pour faire le tour du monde, et pour comprendre qui j'étais, quel est le sens de la vie, et tout simplement aussi de découvrir la planète, parce que je pense qu'on l'oublie un petit peu tous les jours, on prend ça pour un acquis, mais on vit sur une planète extraordinaire. Autant au niveau humain qu'au niveau nature, qu'au niveau de la complexité de tous les écosystèmes qui existent. Et du coup, l'une de mes intentions, c'était aussi de me dire, ben, j'ai envie de découvrir cette planète sur laquelle on vit, en profondeur, au coin de coin du monde. Et à partir du Vanuatu, j'ai décidé de quitter cet équipage. Je suis rentré en Nouvelle-Calédonie, en fait, parce que là-bas, j'avais rencontré une tribu sur l'île d'Uvea. Je pense que tu as entendu parler des événements dans les années 80 sur cette île. Je parle des événements de 84, si je ne me trompe pas, où en gros... Il y a une quarantaine de pères de famille sur cette île, des Kanaks, qui voulaient se battre contre la colonisation française et qui voulaient récupérer leur indépendance. Et je vais faire un résumé très grossier, très simple. Donc pour ceux qui écoutent et qui connaissent cette histoire, ne m'en voulez pas, c'est juste que je ne vais pas parler de tout ce qui s'est passé. Mais en gros, ces 40 pères de famille ont voulu un peu montrer leur résistance et faire une révolution et récupérer la liberté de leur pays, de leur terre, tout simplement. Et donc, ils ont pris en otage quelques policiers sur l'île d'Uvea en leur promettant qu'ils n'allaient pas leur faire de mal, qu'ils voulaient juste mettre pression au gouvernement français. Et en fait, ce que le gouvernement français, ce qu'ils ont fait, c'est qu'ils ont envoyé l'armée française. Ils ont envoyé des bateaux, des hélicoptères, des soldats, des mercenaires. Et au lieu d'arriver là-bas et de régler ça en paix, ils ont massacré tout le monde. Ils ont tué chacun des 40 pères de famille. Et du coup, moi, quand je suis arrivé sur cette île, et que ça faisait même pas 40 ans que ça s'était passé, cette histoire, bah, j'ai rencontré beaucoup de jeunes de mon âge, entre 20 et 30 ans, qui me disaient bah, « c'est mon père qui s'est fait tuer ce jour-là, c'est mon oncle, c'est mon cousin ». Et en 20 ans d'Afrique, je n'avais jamais connu le racisme comme je l'ai connu en Nouvelle-Calédonie. Il y a encore là-bas une grande haine du blanc, de ce qui s'est passé à l'époque et que je comprends tout à fait, pour laquelle j'ai toute la compassion et l'acceptation possible, parce que ce qu'on leur a fait, c'est terrible du début à la fin. Voilà.
0: Pourquoi tu es retourné en Nouvelle-Calédonie? Quel était le projet ou le fil rouge ou l'intention de cette époque-là de ta vie?
1: Alors, j'ai toujours rêvé, bah, depuis que j'étais enfant en Afrique, de vivre avec une tribu, de vraiment m'immerger dans une culture qui n'est pas la mienne. Et aussi, ça faisait déjà à peu près 2 ans que je voyageais et que j'avais souvent vécu avec des communautés, avec des gens, tout le temps. Et du coup, là, j'avais envie, en fait, de paix et d'isolation et d'être un peu tout seul. Et je croyais que j'allais l'être sur cette île, mais pas du tout. En gros, ils m'ont proposé de revenir. Quand on est parti au Vanuatu, j'avais cette idée qui continuait de germer à l'intérieur. Et quand j'en ai eu assez, en fait, de l'équipage et du bateau, bah, je suis retourné en Calédonie, je suis retourné voir cette tribu et ils m'ont accueilli au départ comme un invité. Et puis au fur et à mesure, je suis devenu un ami, après je suis devenu un frère, après je suis devenu une partie de cette tribu. Et en fait, ils m'ont donné une petite maison en bois qu'ils avaient construite à côté de leur tribu dans la jungle, sans électricité, sans eau courante. Et ils m'ont dit, c'est toi le gardien de cette maison et c'est toi le gardien de la terre qui est tout autour, donc tu peux en faire ce que tu veux. Et pendant 8 mois, ils m'ont jamais demandé un loyer, ils m'ont jamais demandé quoi que ce soit au niveau argent. Seule chose qu'ils m'ont demandé, c'est participe, fais partie de nous et montre-nous que tu vas être intégré. Donc, parce que j'ai fait, quand je suis arrivé, c'était la saison des champs. Et du coup, tous les matins, on allait marcher quelques kilomètres avec les outils de l'époque, la baramine, la pioche, et on allait planter le ligname, la patate douce, plein de légumes différents. Et eux, c'était vraiment leur source de nourriture principale pour toute l'année. Donc, j'ai participé à ça, la saison des champs. Ensuite, je participais à la fabrication de l'huile de coco, qui était l'un de leurs grands revenus. J'ai participé aussi à la construction de plusieurs maisons dans la tribu, et ça, c'est une expérience pour moi qui a été l'une des expériences les plus touchantes et humaines que j'ai jamais vécues. C'est dans la culture Kanak, ou en tout cas sur cette île, dans cette tribu à Uvea, lorsque un jeune homme entre 13 et 16 ans va construire sa première maison pour sa compagne la plupart du temps. Ben en fait, dans toute cette tribu, tout le monde s'arrête. Pendant une semaine, tout le monde s'arrête de travailler et t'as 200-300 personnes qui vont se réunir pendant une semaine et qui vont construire cette maison de la fondation jusqu'au toit tous ensemble. Donc pendant une semaine, tu observes un enfant de 5 ans qui va donner un bout de bois à son père de 50 ans, qui va le donner au grand-père de 80 ans, et tout le monde se passe les outils, les matériels, les ressources, et tu vois toute une tribu en une semaine qui te construisent une maison à l'ancienne, avec des troncs d'arbres qu'ils ont coupés eux-mêmes dans la forêt, avec un toit en feuilles de palmier. Et c'est juste extraordinaire de voir ça. Des gens qui sont prêts à tout mettre de côté pendant cette semaine-là, tous leurs conflits entre eux, tout leur travail, leur projet, et juste être présent pour cette personne qui construit sa maison pour la première fois.
0: J'y vois là une sacrée leçon de vie dans des sociétés plutôt individualistes, où on est très loin du collectif, alors que le collectif peut nourrir énormément.
1: On est complètement d'accord là-dessus. Moi, je trouve que, pas qu'en France, hein, dans l'Occident en général, dans les pays surdéveloppés en général, on a perdu cette connexion à l'autre. On vit dans une constante peur d'autrui. Pourquoi ? Parce que, en fait, on vit dans une société malade qui agonise jour après jour, et nos gouvernements tout autour du monde, au lieu de promouvoir justement la solidarité, la coopération, essayent de nous isoler de plus en plus, parce que, bah, en fait, un citoyen malade, un citoyen seul, terrorisé, qui a peur, bah, ça reste un bon chien-chien, en fait, qui va bosser, qui va pas se poser trop de questions. Et moi, je pense que c'est pour ça qu'on vit aujourd'hui dans un monde qui est vraiment malade, de plusieurs manières. Et là-bas, dans ces lieux qui sont encore connectés à leur culture tribale, à leurs racines, à leurs origines, bah, en fait, ils se rendent compte que le pouvoir est dans l'unité, le pouvoir est dans la solidarité, dans des valeurs qu'aujourd'hui, on a hélas beaucoup perdu. Oui.
0: Comment s'est terminé ce chapitre de ta vie là-bas en Nouvelle-Calédonie ?
1: Alors, disons que ça a été un chapitre qui n'a pas été si facile que ça, parce que j'ai passé 8 mois dans cette maison, dans cette tribu. Et autant je pourrais parler des expériences les plus positives, comme en Afrique, autant plusieurs fois j'ai failli y laisser la vie. Parce que, en fait, tristement, comme dans beaucoup de pays colonisés, en fait, l'alcool a absolument tout détruit. Et en fait, l'île d'Ouvéa, elle se situe à seulement quelques dizaines de kilomètres de la grande terre qui se fait appeler aussi le Petit Paris. Donc quand tu arrives là-bas, t'as vraiment l'impression d'être dans la capitale. T'as tout. C'est une petite ville avec la même pollution, avec les mêmes magasins, avec tout le bordel qu'on a en France. Mais du coup, c'est à quelques dizaines de kilomètres d'Ouvéa. Et bah, le problème, c'est qu'à l'époque, on n'autorisait pas les gens des tribus de rester sur leur île pour apprendre à l'école. On devait les envoyer au Petit Paris. Et du coup, bah, toute l'influence des villes, de l'alcool, de la drogue, et il y en a beaucoup qui sont devenus des criminels et qui ont ramené cette culture criminelle ensuite dans leur village, dans leur tribu, dans leur culture. Et du coup, moi, pendant ces 8 mois, bah, plusieurs fois, j'ai dû faire face à des jeunes de mon âge ou un peu plus vieux qui buvaient beaucoup trop, qui prenaient beaucoup trop de drogue et qui, au bout d'un moment, bah, switchaient leur perception et qui me voyaient juste comme le blanc, en fait. Le blanc qui a tué leurs parents, le blanc qui leur a fait du mal. Et c'est vrai que plusieurs fois, j'ai dû faire gaffe à ma peau, parce que j'aurais pu me faire buter là-bas, littéralement. Parce qu'il y en a qui acceptaient pas que je sois le seul blanc qui habite sur cette île et qui fasse partie de ça.

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5: Et donc, continue l'histoire.
6: Donc l'histoire, après 8 mois dans cette tribu où je sens que j'ai eu toute l'expérience, les aventures et on va dire le partage que je souhaitais avoir avec une tribu, d'avoir réalisé ce vieux rêve d'enfance, ben en fait j'ai décidé là de quitter cette île, de remercier tous les gens avec qui j'avais vécu et ensuite de partir vers l'Asie pour la première fois. Donc je suis parti de la Calédonie vers l'Indonésie et à partir de là j'ai découvert la culture asiatique. Parce qu'en fait, quand j'étais dans l'océan Pacifique, j'avais le choix soit de partir vers l'Amérique du Sud, soit de partir pour l'Asie, mais je me suis dit que l'un allait me préparer pour l'autre. Donc l'Asie, c'est quelque chose qui m'avait appelé depuis très longtemps et j'ai commencé mon voyage en Indonésie, j'ai passé plusieurs mois là-bas, j'ai découvert l'île de Java qui, au niveau culturel, au niveau nature, est juste waouh. C'est une expérience grandiose de toutes les manières. Je suis allé aussi sur Bali, sur Lombok et plusieurs îles parce que je voulais découvrir ces lieux qui sont très atypiques. Et à partir de là, je suis parti vers la Malaisie, vers l'Inde, vers le Népal. J'ai fait le tour du continent pendant les 4 prochaines années.
5: Et là, je repose la question du modèle économique, donc tout ça en jonglant.
6: Alors comment je gagnais ma vie? Dans tous les pays où je suis allé, pendant les 4 premières années de voyage, je travaillais de mes passions, mais je trouvais aussi des petits boulots à côté pour m'aider. Parce que en tant que musicien, au début qui n'était pas très professionnel et danseur de feu, pareil selon mes débuts, j'arrivais pas à gagner assez tout simplement. Donc à côté de mes passions, bah, je travaillais par exemple en Nouvelle-Zélande, j'ai travaillé dans un hôtel-restaurant 5 étoiles, le Château de Tongariro, où ils ont tourné Le Seigneur des Anneaux à l'époque. Et j'ai passé 6 mois là-bas à travailler. C'était un travail que je détestais du début à la fin, mais que je devais faire parce que j'avais besoin d'argent pour continuer à voyager tout simplement. Donc 6 mois là-bas, dans un pays quand même très développé, j'ai pu accumuler quelques milliers de dollars, on va dire, qui m'ont aidé à continuer. Ensuite, quand j'étais en Calédonie, sur cette île, en fait, ce qu'on faisait, c'est le travail principal de la tribu où j'étais, c'était de faire de l'huile de coco. Du coup, on passait nos journées pendant les 8 mois là, à aller dans toute la jungle, à se balader et à faire tomber des centaines de noix de coco, à les cuire, à les préparer. Et ensuite, on emmenait tous ces sacs-là à la Grande Terre, du coup, le Petit Paris, pour revendre tout ça. Donc, j'arrivais toujours à gagner assez pour continuer et en ayant quelques économies. Quand je suis arrivé en Asie, il y a une nouvelle passion qui s'est débloquée à ce moment-là, c'était en tant que massothérapeute. Du coup, j'ai fait des études de massage ayurvédique et c'était quelque chose que je pratiquais déjà depuis des années, mais là, j'ai essayé d'aller vraiment me former avec des professeurs, avec des yogis, avec des anciens de là-bas. Et du coup, à ce moment-là, j'avais déjà, on va dire, 3 travaux principaux de mes passions, mais aussi j'enseignais ce que je faisais. Donc, j'enseignais la musique, j'enseignais la danse du feu, mais aussi je partageais des moments, on va dire, de thérapie avec les gens, parce que en étudiant la psychologie à la fac, je me suis toujours rendu compte que j'ai ce don, on va dire, de pouvoir vraiment être présent pour les gens et de les accueillir tels qu'ils sont. Et les gens se sentent souvent très en confiance et ils peuvent venir s'ouvrir, être très vulnérables. Et du coup, même pendant mes voyages, des gens, des fois, me payaient juste pour qu'on ait des conversations, juste pour être l'un avec l'autre et qu'ils puissent se confier, parce que c'est quelque chose aussi qu'on a perdu, je trouve, dans le monde occidental. On n'a plus vraiment de vrais amis. On n'a plus vraiment une famille ou des gens autour de nous auxquels on peut parler de tout. Et quand je parle de tout, c'est vraiment se confier même par rapport aux choses les plus difficiles, les plus tabous, les plus honteuses. Et en fait, moi, j'ai commencé à se développer ce travail où en fait, je tiens un espace de confiance pour les gens pour qu'ils puissent venir s'exprimer par rapport à tout ce qu'ils traversent.
5: Et quand on a une vie en mouvement comme ça, complètement hors norme, c'est compliqué de s'arrêter, de bouger. C'est compliqué de s'intégrer dans une société qui marche sur la tête.
6: Oh, on est bien d'accord. Et c'est pour ça que je ne peux pas, jusqu'à aujourd'hui, m'installer en France, surtout avec ce qui se passe ces dernières années. J'ai l'impression que c'est un pays qui est en train de suffoquer, qui va pas tarder à vraiment se révolter très bientôt parce qu'on n'en peut plus tout simplement. Donc pour moi, oui, c'est difficile d'arrêter d'être en mouvement et en même temps, là, ça fait 2 ans à peu près que je me sens fatigué de voyager. Je me sens fatigué de tous les jours trouver une nouvelle maison, un nouvel endroit, de devoir remballer mes affaires, les redéballer, de rencontrer une communauté. Donc en 2 ans, j'ai beaucoup écouté mon corps en fait et ce que mon âme aussi voulait et j'ai demandé à la vie où est-ce que je peux m'installer parce que là, en fait, j'en peux plus d'être toujours dans le mouvement. J'ai besoin de m'ancrer, de m'enraciner, de créer des repères quelque part. Et du coup, depuis 2 ans, en fait, la vie m'a amené à aller vers le Costa Rica. C'est quelque chose qui s'est répété d'une manière quotidienne. Il y avait des signes par rapport au Costa Rica qui me disaient « il faut que j'aille là-bas ». Et du coup, depuis 2 ans, c'est ce que je fais. Je me suis installé dans ce pays et là, j'y suis pour le moment.
5: Et tu y fais quoi?
6: Alors qu'est-ce que je fais? Alors maintenant, bon, y a quand même beaucoup de passions qui sont développées, parce que entre mon époque en Inde jusqu'à mon installation au Costa Rica, ça m'a quand même pris 3 ans. Et alors maintenant, je travaille toujours en tant que massothérapeute, mais j'enseigne aussi lors de retraites, de formations et de stages un peu partout dans le monde. Je fais beaucoup de cercles d'hommes et de retraites pour hommes, où aussi ce que j'essaie de faire le plus, c'est la reconnexion à la nature sauvage. Donc ce cercle, on s'est rencontré aujourd'hui, Alex. Pour moi, ce que je fais d'habitude dans mes retraites, c'est d'emmener un groupe d'une quinzaine, vingtaine d'hommes dans la nature sauvage, où on emmène toutes nos provisions. On va emmener une centaine de kilos de nourriture, 200 litres d'eau, on va amener toutes nos affaires, et la première journée, on va apprendre à faire un camp. On va apprendre à vivre en coopération, en solidarité, à faire en sorte de juste être capable de créer une base ensemble et de se faire confiance et de se sentir safe. Et après, pendant les 3-4 prochains jours, en principe, on fait des pratiques pour se reconnecter au masculin, pour se reconnecter à la fraternité, pour vraiment recréer un modèle sain, on va dire, entre hommes. Voilà.
5: C'est un peu le modèle des Rainbow aussi, finalement, cette reconnexion au vivant et à la nature.
6: C'est l'un des aspects du Rainbow, et je pense que c'est aussi un des aspects de la vie d'avant, en fait, qu'on avait en tant que tribu, en tant que civilisation qui était connectée à la nature et qu'on a oublié, en fait, avec nos sociétés modernes. Mais du coup, je pense que le Rainbow est juste une petite partie des gens qui essaient de nous rappeler ce qui est vraiment essentiel et fondamental dans la vie.
5: La direction que tu as envie de donner aux années à venir, est-ce que là tu vas te poser un peu au Costa Rica, ou est-ce que tu sais que le mouvement fait vraiment partie de toi et tu vas continuer à explorer différentes parties du monde?
6: Alors au Costa Rica, là je suis en train d'essayer de trouver une terre pour pouvoir vraiment m'installer. Mon rêve maintenant, en fait, c'est pas juste d'arriver et de créer mon propre projet à partir de rien, parce que je trouve que c'est beaucoup de destruction et d'égoïsme quand on pense à une personne qui a assez d'argent pour aller s'installer quelque part, et au lieu de prendre part à des projets déjà existants qui vont venir, vont acheter une terre vierge et vont tout détruire pour faire une route, une électricité, l'eau courante, etc., et ensuite construire une maison. Je me dis que c'est très égoïste, parce qu'il y a déjà assez de projets, il y a déjà assez de communautés, assez de collectifs. Maintenant, il faut juste ramener les bonnes personnes. Donc moi, là, mon projet depuis un an et quelques, c'est je fais un peu le tour du Costa Rica pour trouver un éco-village. Je souhaite trouver un lieu où il y a plusieurs familles, plusieurs personnes qui ensemble ont acheté une cinquantaine, une centaine d'hectares, et en fait se partagent cette terre. Donc à la différence d'une communauté qui vont souvent partager un très petit lieu et vivre tous ensemble et agir tous les jours ensemble, l'éco-village, en fait, c'est un lieu où toi et moi, on a notre indépendance. On fait toujours partie d'un collectif, il y aura toujours des actions communes, mais on n'est pas obligé de se voir et de tout faire tous les jours ensemble. Donc moi, c'est ce que je recherche ces temps-ci.
5: Sur une question que j'aime bien poser, le voyage, qu'est-ce que ça t'a apporté? Qu'est-ce que ça t'a appris? Qu'est-ce que tu as envie de partager par rapport à cette vie de mouvement, finalement?
6: Qu'est-ce que ça m'a appris? Waouh, mais grande question, ça aussi.
5: Alors, peut-être avant de te poser celle-là, c'est qu'est-ce que c'est que le voyage pour toi?
6: Le voyage, il est autant intérieur qu'extérieur, et c'est tout d'abord une découverte, une exploration de soi au travers d'autrui, au travers du monde extérieur. Je pense que le voyage, c'est se permettre de voir au-delà de ce que la société ou notre entourage ou les médias nous offrent comme vision de la vie. C'est vraiment d'agrandir notre perception au point qu'on voit les choses de nous-mêmes. Et on comprend le monde de nous-mêmes, au travers de notre réalité, de notre vérité. Donc pour moi, le voyage, c'est vraiment s'offrir le plus beau des cadeaux, en fait. Parce qu'on se sent capable d'avoir le courage et l'audace de partir aux quatre coins du monde pour se dire, en fait, j'ai envie de comprendre qu'est-ce que c'est d'être humain, qu'est-ce que c'est d'être moi, qu'est-ce que c'est de vivre sur cette planète, qu'est-ce que c'est d'être dans telle culture ou dans tel pays. Et en fait, c'est juste s'offrir le cadeau d'une compréhension plus ouverte sur la vie.
5: Et alors, qu'est-ce que le voyage t'a appris?
6: Le voyage m'a appris qu'on vit vraiment dans un monde où il y a de tout. Et pas juste de la manière dont nos parents nous disaient à l'époque, il faut de tout pour faire un monde. C'est que non, vraiment, dans ce monde, il y a de tout. Et il faut l'accepter. Il faut l'accepter qu'il y a autant des guerres que de la misère extrême, que de l'esclavagisme, que de l'isolation, que des gens qui n'ont pas forcément des très bonnes intentions, mais qu'il y a aussi des expériences, des moments, des lieux, des personnes qui sont extraordinairement bienveillante. Il y a, je dirais, autant de beauté, de merveille, de joie et de positivité que de tout ce qu'il y a de négatif et de terrible qu'on puisse imaginer dans ce monde. Et moi, ce que le voyage m'a vraiment appris, en fait, c'est de faire la paix. C'est de faire la paix avec moi-même, de faire la paix avec autrui, de faire la paix avec notre passé, en tant qu'humain, en tant que collectif. Et aussi de me dire qu'en fait, là, toutes mes actions, j'ai envie qu'elles servent quelque chose de plus grand que moi. J'ai l'impression que le voyage, il m'a appris pas forcément détruire mon ego, parce qu'on vivra tous avec un ego jusqu'à la fin, mais de me dire que mon ego, il va servir à aider, à soutenir, à faire partie de quelque chose qui va au-delà de ce que je suis. Donc ça m'a donné un sens où ça m'a fait comprendre déjà que la foi n'est pas forcément liée à la religion, et que pour moi tout est vivant, tout a une conscience, et qu'on fait partie d'une unité qui est bien au-delà de ce que notre petit mental peut réaliser ou comprendre. Donc le voyage m'a ramené vers ce sentiment d'unité et de paix intérieure. Même si ça paraît un peu hippie, blabla, spirituel, c'est un sentiment que je porte avec moi seulement depuis que j'ai commencé à voyager. Et de pouvoir observer le monde directement de mes yeux.
0: Théo, merci.
6: Merci à toi, Alex.
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6: Venez d'écouter l'émission Regarde ailleurs, une émission que j'enregistre lors de mes différents déplacements en tant que photographe, reporter et voyageur. J'aime bien penser qu'une rencontre peut en inspirer beaucoup d'autres, et j'aime donner la parole à tous ceux qui ont un parcours de vie en lien avec le voyage, l'interculturalité, le mouvement ou la découverte du monde ou la découverte de soi.

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1: Il est 16h.
2: Bonjour à tous, à la une de l'actualité, les incendies restent sous haute surveillance dans le sud du pays. Dans l'Aude, le plus important feu de la saison a parcouru près de 950 hectares. Le ministre de l'Intérieur, Laurent Nunez, est sur place. Dans la Drôme, une reprise de feu a déjà ravagé une centaine d'hectares. 6 départements, dont les Bouches-du-Rhône et le Vaucluse, restent placés en risque très sévère de feux de forêt. Une suspecte est désormais identifiée après l'explosion d'un colis piégé à Monaco. Il s'agit d'une Ukrainienne de 39 ans installée en Allemagne. Elle est activement recherchée par les enquêteurs. Selon le parquet, elle se serait déguisée en homme pour déposer l'engin explosif avant de prendre la fuite. La justice privilégie la piste d'une tentative d'assassinat ciblée. Nouveau décès lié aux airbags Takata en France. Un homme de 41 ans est mort en janvier à Annemasse, en Haute-Savoie, après l'explosion de son airbag. Le véhicule, une Citroën C3 datant de 2013, faisait pourtant l'objet d'un rappel. Selon le ministère des Transports, plus d'un million de véhicules équipés d'airbags Takata restent encore à risque en France. Mathieu Pigas se positionne pour reprendre Fibre Excellence. Son groupe a déposé une offre auprès du tribunal de commerce de Toulouse pour sauver le papetier en difficulté. Il emploie 670 personnes à Saint-Gaudens et à Tarascon. Une audience est prévue lundi. Le judo français pourra compter sur ses deux plus grandes stars aux mondiaux de Bakou en octobre. Teddy Riner fait son retour en équipe de France. Son objectif, décrocher un 12e titre mondial. Clarisse Agbenienou est également sélectionnée. Elle visera une 7e médaille d'or après son retour à la compétition. Enfin, 21 étapes, 3320 km et près de 54 000 mètres de dénivelé positif. C'est parti pour 3 semaines de Tour de France. Il s'élance dès demain de Barcelone avec un grand favori, Tadej Pogacar, Kylian Tanguy.
3: Oui, le Slovène est en quête d'un 5e Tour de France. Tadej Pogacar a remporté les 2 dernières éditions et en quête de nouveaux succès, il rejoindrait Anquetil, Merckx, Hino et Indurain qui comptent eux aussi 5 Tours de France à leur compteur. Mais face à lui, Jonas Vingegaard, c'est son plus grand rival ces dernières années, vainqueur de la Grande Boucle à 2 reprises en 2022 et 2023. Autre coureur donné favori, Paul Sexas, à 19 ans, le Lyonnais découvre le Tour de France, mais impressionne depuis le début de la saison. Et puis côté français, on n'oubliera pas non plus Kevin Vauclin, 4e l'an dernier, ou encore Lenny Martinez et Valentin Paré-Peintre. Eux viseront surtout les victoires d'étape et le maillot à poids de meilleurs grimpeurs.
2: Merci Kylian. Première étape prévue donc demain, ce sera un contre-la-montre par équipe dans les rues de Barcelone. Voilà pour l'actualité, bon après-midi à tous.
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8: Bonjour chers auditeurs et auditrices et bienvenue dans ce dernier numéro du regard de l'hebdo avant la pause estivale. Et oui, la prochaine fois que vous entendrez Cyril de l'hebdo décrypter les actualités locales à ce micro, eh bien ça sera le moment des forums des associations, des listes des fournitures scolaires et le début des vacances pour les chanceux qui profitent du mois de septembre pour partir en voyage. Bonjour Cyril, quelle introduction !
9: Oui, bonjour Sarah. Oh là là, moi les vacances ne comptent pas tout de suite.
8: Ce que j'allais dire, nous, on est encore loin d'être en congé. Mais voilà.
9: On n'est jamais trop aussi quand on est journaliste, parce que finalement, lorsqu'on écoute la radio ou qu'on regarde la télévision, on a toujours l'impression de faire son boulot.
8: Ok, c'est toi qui le dis. Bah écoute, commençons par les rivières, alors la une, alors que la France vient de traverser un nouvel épisode de forte canicule, nos rivières montrent déjà des signes de faiblesse. Certaines frôlent la sec même. Un rappel saisissant que l'eau est une ressource précieuse qui est plus que jamais essentielle de préserver.
9: Absolument, donc on a fait notre une là-dessus en prenant deux exemples. L'exemple de la rivière Ardèche, puisqu'on est en Ardèche, ça semblait assez juste. Et l'exemple du Mialan. Je vais commencer par le Mialan, qui est un affluent du Rhône qui coule notamment à Saint-Péray. juste pour dire que là, pour le coup, c'est pas qu'il est presque à sec, c'est qu'il est complètement à sec depuis plusieurs jours maintenant. Et que c'est pas rare. C'est-à-dire qu'en fait, vous pouvez marcher dessus comme si vous étiez dans un sentier. Alors que, en hiver, en automne et au début du printemps, eh bien, il est rempli d'eau.
8: Ah oui.
9: Alors, il y a un projet, justement, qui est porté, celui-ci, par la communauté de communes, pour le remettre en eau. On l'appelle le Mialan 365, ce projet, parce que l'idée, c'est qu'il coule 365 jours par an. Et c'est quelque chose qui est actuellement à l'étude. Je vous en dis pas plus sur ce sujet-là. Je vous invite à lire l'article en page 3. On va parler un petit peu plus longuement, en revanche, de l'Ardèche, notre rivière qui a donné le nom à notre beau département. Parce que actuellement, ça nous concerne tous, puisque le syndicat du bassin versant de l'Ardèche, plus exactement, ça s'appelle l'établissement public territorial du bassin versant de l'Ardèche, ETPB, fait une consultation publique pour l'avenir de la rivière Ardèche et de ses affluents, ce jusqu'au 13 août. C'est directement via son site internet qu'il faut répondre notamment à un questionnaire. Et puis, c'est aussi grâce à un certain nombre de réunions sur le terrain avec différents acteurs, que ce soit des particuliers, des associations, des institutions, des usagers de la rivière, les pêcheurs, par exemple, les baigneurs, les campings, enfin, plein de d'usagers différents qui se mettent autour de la table pour décider de comment on peut faire au mieux pour préserver l'eau des rivières. Parce que le constat est quand même très alarmant. En 60 ans, les cours d'eau en Ardèche, je ne parle pas seulement d'ailleurs de du bassin versant de la rivière Ardèche en tant que telle, mais sur l'ensemble du département, en 60 ans, les débits ont chuté de 30%. Donc c'est pas rien. C'est évidemment lié au réchauffement climatique, mais c'est lié aussi aux usages que l'on fait de l'eau, qu'il faut en fait impérativement réguler. Et l'établissement ETPB est là notamment pour faire un petit peu le gendarme de l'eau. C'est pas tout à fait juste, mais plutôt là pour faire la médiation entre les différents usages et usagers de l'eau pour concilier d'une part une économie et d'autre part une écologie. Parce que on a souvent, et alors c'est le cas pour les rivières, opposé la conscience écologique au développement économique. Et le TPB, lui, dit que c'est tout à fait possible de concilier les deux. C'est-à-dire, en gros, l'agriculture, par exemple, qui est souvent pointée du doigt comme étant le secteur qui ponctionne le plus d'eau pour ses arrosages, eh bien, aujourd'hui, elle est un peu plus résiliente qu'auparavant. Elle est moins aquavore. Et elle est tout doucement en Ardèche en train de se reconvertir peu à peu vers des cultures qui prennent moins d'eau. En attendant, eh bien, en fait, il faut quand même qu'elle puisse se servir. Et il est tout à fait question, par exemple, de savoir comment on peut stocker l'eau, d'une part, pour l'agriculture et préserver quand même l'eau des rivières, tout simplement pour le milieu naturel, la biodiversité, les poissons, les algues, enfin, tout ce qui concerne la rivière d'une manière générale, et l'homme qui puisse continuer à s'y baigner dedans, si c'est possible de s'y baigner. Et en même temps, concilier ça avec l'utilisation régulière de cette eau pour des activités économiques. Donc c'est pas simple, c'est tout un fil là, sur lequel il faut arriver à marcher.
8: Alors justement, je crois après plusieurs concertations avec le public, il y aura une restitution pour le public justement organisée. Ou est-ce que c'est un moment de rencontre, d'échange? Parce qu'il y a une date qui est assez clé dans cet article aussi, le 10 juillet à Vasles-les-Bains.
9: Alors là, c'est le vendredi 10 juillet au parc thermal de Vasles-les-Bains, de 14 à 18 heures, c'est une rencontre. Donc là, on est sur la phase toujours de discussion. La restitution sera plus tard, alors une date pour l'instant qui n'est pas déterminée, mais probablement au mois de septembre. C'est un travail à long terme. Le TPB est en pleine révision du SAGE. Le SAGE, c'est le schéma d'aménagement et de gestion de l'eau. C'est un petit peu la loi locale de l'eau qui fait foi. Chaque territoire a son propre SAGE qui lui permet en fait de, avec les différents acteurs, définir un consensus qui permet de préserver d'une part la ressource en eau et d'autre part de pouvoir l'utiliser avec parcimonie. Il y a plein de choses que je vous invite à voir dans le détail, mais des conseils notamment en ce qui concerne l'économie en eau, hein, ça s'adresse aussi plus largement aux usagers de la rivière, à ceux qui ont un robinet d'eau qu'ils utilisent chez eux. Donc, y a des conseils pratiques de cet ordre-là. Et surtout une sollicitation des idées des particuliers, par exemple.
8: Oui, tout à fait.
9: Lorsque l'on remplit le questionnaire en ligne sur le site internet de l'OTPB, eh bien, on a la possibilité de dire, ben, moi je suis d'accord, moi je suis pas d'accord, ben, moi je suis prêt à faire ça, moi je suis pas prêt à faire ça. Prenons un exemple. Est-ce que vous êtes prêt, par exemple, à arrêter de prendre des bains et à limiter le temps de douche, ou à créer des nœuds d'infiltration, ou à exclusivement arroser votre jardin avec de l'eau de pluie? Bon, ben, c'est des pistes. Après, en ce qui concerne les rivières, il y en a d'autres. Je vous invite là aussi à lire dans le détail l'article en page 3.
8: Et voilà, avec cette vigilance autour de nos biens communs, elle vaut aussi pour l'éducation. À Vernoux, parents d'élèves et familles continuent à se mobiliser après l'annonce de la suppression d'un demi-poste à l'école maternelle et la fermeture d'une classe au collège de l'Arbre. L'Hebdo a déjà fait un article la semaine dernière, mais la mobilisation fait le point. Sur la mobilisation et la situation cette semaine.
9: Oui, oui. Il y a déjà eu une première montée de colère le jeudi 25 juin. Ça fait plusieurs mois d'ailleurs que les parents d'élèves sont vigilants. Ils réclament notamment le maintien d'un poste d'enseignant. Mais apparemment, ils n'ont pas été entendus et ils ont décidé d'occuper l'établissement jusqu'à obtenir l'annulation de cette suppression de poste. Donc, ils ont remis le couvert, notamment lundi 29 juin, hein, donc il y a quelques jours. Là, ils étaient quand même une cinquantaine de parents d'élèves et ils ont barré l'accès des classes. Ils sont installés en cours d'école et ils veulent vraiment, ils sont décidés à ce que l'éducation nationale sur cette décision.
8: Justement, est-ce que tu peux expliquer un petit peu comment ça se calcule? En fait, je crois que c'est une question de mauvais calcul par rapport au je sais pas comment ils expliquaient ça, mais par rapport à ce qui est alloué en fait par classe, il y a un calcul sur le nombre d'élèves, le nombre d'enfants. Je crois qu'il y a aussi une question des tout petits dans le calcul qui n'est pas forcément prise en compte.
9: Oui, voilà. C'est-à-dire que comme il y a des classes multiniveaux à la sortie, en fait on se retrouve avec 28-29 élèves par classe et donc dans une surcharge que le maître ou la maîtresse d'école ne peut pas gérer correctement. Donc, ce qu'ils expliquent, ils le disent eux-mêmes, ils disent qu'un taux d'encadrement aussi élevé, ça correspond à des fermetures de postes exclusivement motivées par des considérations budgétaires. C'est-à-dire qu'ils expliquent que on sacrifie cette école sur l'autel de la comptabilité et que si on applique une réglette, on a l'impression de se retrouver sur un seuil qui est tout à fait acceptable, alors que dans les faits, certaines classes multiniveaux sont surchargées.
8: Oui, tout à fait. 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Ça sera diffusé le mercredi 8 juillet à 17h.

0: dirigeants pour accompagner l'avenir du club.
1: Oui, alors quoi qu'en disait dirigeants, c'est quand même un ouf de soulagement, ouais. Parce que à la mi-juin, David Gill n'était pas très serein. L'ex-président, il avait expliqué que il voulait quitter cette fonction. Ça faisait 8 ans qu'il l'occupait. Et il avait déjà averti dès 2025 que ça serait sa dernière année. Il avait fait 8 ans en tant que président, mais il avait fait bien une bonne vingtaine d'années en tant qu'éducateur sportif. C'est quelqu'un qui s'est retrouvé dans le club il y a très longtemps, qui ne lâchera pas comme ça, qui avait dit qu'il ne lâcherait pas comme ça, qu'il resterait dans l'équipe dirigeante. C'est le cas, puisque depuis le mardi 23 juin et l'Assemblée générale extraordinaire pour reconstituer le bureau, eh bien David Gill reste dans le bureau, mais non plus comme président, mais comme co-vice-président, si je puis dire comme ça. Alors, ce qu'il avait demandé, c'était que finalement, les responsabilités soient un peu plus partagées. Donc, on a un président, un nouveau président, qui est Mathieu Capeyère, avec deux T à Mathieu, qui donc prend la présidence.
0: C'est très important de noter.
1: Du FCC, mais qui sera adjoint, qui aura l'appui de deux vice-présidents. Ce n'est pas le cas avant.
0: Oui, voilà. En fait, qui partage aussi les rôles d'une façon assez définie dans l'article. Ça explique bien, en fait, les activités dont ils sont en charge, en fait, chaque vice-président.
1: Tout à fait. Chacun va avoir son propre secteur d'activité. Et ça permet, en fait, de partager un peu plus, finalement, la collégialité va jusqu'à même certaines choses qui avant étaient occupées par une seule personne, c'est-à-dire la buvette. Avant, c'était Marco qui s'en occupait quasiment tout seul. Et là, on se retrouve avec 5-6 personnes qui vont prendre cette responsabilité. Betty Régal, bon, elle avait lancé le club dans des partenariats socio-économiques. Alors, ces projets-là, finalement, au long cours, vont être laissés de côté pour un temps, tant qu'on n'aura pas trouvé de remplaçant. Et on va se concentrer vraiment sur l'aspect sportif et l'aspect vraiment partenariat, mais avec les territoires proches, non pas avec le Sénégal comme... ça a été le cas en un temps qui était un très beau projet, mais qui nécessitait vraiment un investissement à part entière.
0: Oui, tout à fait. Je pense qu'ils vont se recentrer, si on lit bien l'article, sur justement l'encadrement des équipes, mais aussi solliciter la participation aux parents des joueurs.
1: Oui.
0: C'est toujours le cas. Mais
1: oui, c'est toujours le cas, voilà. Mais ils vont leur demander des petits coups de main plus ponctuels. Voilà. Alors, le vrai pas a été franchi avec la création de deux vice-présidents. Et puis, c'est un bureau qui, assez paradoxalement, s'est étoffé. C'est-à-dire qu'il y a 2-3 personnes de plus qui y sont rentrées. Plus on est de fous, plus on rit, mais surtout... moins l'oursé par personne. Quoi.
0: Tout à fait. Bon, je vous invite tous à lire l'article sur la page 15. Tournons maintenant vers la page 5 où on a nos deux sénateurs ardéchois qui sortent en campagne.
1: Oui, alors les sortants sont Anne Ventalon et Mathieu Darnaud. Je ne vais pas faire la campagne politique de Mathieu Darnaud et Anne Ventalon. Juste préciser que Mathieu Darnaud, lui... va partir pour il brigue un troisième mandat et Anne Ventalon un deuxième mandat. Tous deux ont une sensibilité de droite. C'est la majorité historique du Sénat, hein. C'est-à-dire que le Sénat a toujours été un organe qui était plus à droite qu'à gauche, à l'exception des 6 années de François Hollande où là il était à gauche. Mais globalement, il a toujours été à droite. C'est pas forcément nouveau. Non, moi, ce que j'avais envie d'expliquer, c'est qu'est-ce que c'est en fait le Sénat et que sont les sénatoriales. Alors déjà, je rassure les gens qui ont une aversion pour l'isoloir. Vous n'allez pas revoter. C'est une élection au suffrage universel indirect. C'est-à-dire qu'en fait, le simple administré, le simple citoyen n'ira pas mettre son bulletin dans l'urne le 26 septembre prochain. Donc, c'est réservé à un collège d'électeurs composé essentiellement des collectivités territoriales. Pour faire simple, ce sont les maires et adjoints et présidents de Comcom qui voteront pour élire les sénateurs. En Ardèche, il y a 2 sièges de sénateurs. Donc, en gros, pour le Nord-Ardèche, en gros, pour le Sud-Ardèche. Alors que l'Assemblée nationale dispose de 3 sièges, hein, il y a 3 circonscriptions. Ça ne correspond donc pas aux circonscriptions, ce sont 2 sièges pour l'ensemble du département. Le Sénat, on l'appelle la Chambre haute, ou le Palais du Luxembourg, on l'appelle aussi comme ça. C'est un petit peu le garde-fou de la République, et j'irais en ce moment plus peut-être encore que durant d'autres périodes. Parce que lorsque l'Assemblée nationale ne parvient pas

0: trouver une majorité pour voter des textes, eh bien, le Sénat, lui, prend la main et fait passer des textes sénatoriaux dans la loi.
1: C'est eux qui trouvent la majorité, en fait.
0: Alors, lui, non, voilà, ils sont ultra majoritaires de droite et du centre. Ils arrivent effectivement à être assez transpartisans, même avec la gauche. Hein. Donc, ils sont, sur certains sujets, par exemple, d'accord. Par exemple, il faut renforcer l'accès aux soins, attirer de nouveaux médecins. Ça, je pense que ça fait l'unanimité. Là où il y a des petites nuances, c'est que à droite, on va plutôt être dans l'incitatif et à gauche, plutôt dans le coercitif. Mais globalement, si on doit se mettre d'accord sur certains textes un peu comme ça, consensuels, on le fera. Donc il y a vraiment, en général, une sécurité à ce niveau-là. Et puis, ce que je voulais dire, la Constitution, elle prévoit aussi que, en cas de décès ou de démission du président ou d'autres choses, ou de maladie ou d'indisponibilité, le président de la République, eh bien, c'est le président du Sénat qui automatiquement prend la place à la tête de l'État. Hein. C'est un système qui est différent sur les États-Unis où il y a un président avec un vice-président. Là, on a un président du Sénat qui est tout près du pouvoir. Quoi.
1: Oui, qui prend la tête en cas de besoin.
0: Voilà. Donc, c'était voilà, là-dessus, surtout à l'occasion de ce lancement de cette campagne qui va durer 2 mois et demi. Alors, on voit très bien que ce n'est pas une campagne qui s'adresse au grand public parce que faire du porte-à-porte en juillet-août, ce n'est pas forcément bien senti. Mais comme ça s'adresse essentiellement aux collectivités territoriales qui les connaissent, bon, ça se passe, je dirais, dans un certain entre-soi. En même temps, lorsque l'on voit l'engouement en général des électeurs pour les municipales, bon, cette année, ça quand même été une assez bonne participation, en tout cas plus que pour d'autres types d'élections, comme les législatives qui sont moins courues, ou les européennes encore moins. Bon, on peut dire que c'est quand même une forme de représentation nationale aussi.
1: Et donc, ce vote, qui n'est pas, donc, comme tu viens d'expliquer très bien, un suffrage direct, ça va avoir lieu le 26 septembre, si je ne m'abuse.
0: Indirect.
1: Oui, suffrage direct. Qui n'est pas un suffrage direct, qui est un suffrage indirect, exactement. Okay. Et donc là, c'est le 26 septembre.
0: C'est ça, c'est donc le collège des électeurs qui votera à ce moment-là. Ah. Voilà, nous, on a eu envie d'en parler parce que c'était à l'occasion de la candidature des sortants. Mmh. On présentera au fil de l'eau certaines autres candidatures. Et c'est vrai que l'intérêt pour nous, c'était surtout d'expliquer en quoi consiste le Sénat et en quoi consiste les sénatoriales. Voilà.
1: Tout à fait. Et c'est très bien dit. Sur la page 5, je vous invite à lire. C'est très bien expliqué. Et ça aussi, ça présente les suppléants, parce qu'on n'a pas parlé des candidats suppléants.
0: Voilà.
1: Mais on voit les têtes des suppléants qui sont avec donc Anne Ventalon et Mathieu Darnaud.
0: Donc Anne Ventalon et Mathieu Darnaud sont titulaires. Mmh. Anne Ventalon, son suppléant, c'est Cyprien Montérémar, qui est maire de Saint-Dié, et Mathieu Darnaud, c'est sa suppléante. C'est la même, c'est Sandrine Jeunesse, qui est maire de La Chapelle-Souchagnac. Ces deux suppléants-là ne sont pas amenés à siéger en cas d'élection de Mathieu Darnaud et d'Anne Ventalon. Par contre, ils aident les deux titulaires dans leur travail quotidien.
1: Surtout un travail de proximité.
0: Exactement.
1: Voilà. Et voilà, c'est déjà la fin de cette saison du Regard de l'Hebdo, Cyril.
0: Mmh.
1: Et voilà. 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Merci Cyril pour cette belle saison d'actualité locale. Hâte de te retrouver en septembre pour une nouvelle saison.
0: Eh ben oui. Très bel été à toute l'équipe et puis vraiment, voilà, c'est un plaisir chaque semaine de partager ces temps d'actualité locale avec vous et avec les auditeurs d'RDB. Et ma foi, je me réjouis à l'avance d'avoir une bonne coupure de 2 mois pour avoir encore plus de plaisir pour vous retrouver en septembre.
1: Très bien dit. En attendant, passez tous un bel été. Ne prenez pas froid et à bientôt sur RDB.
0: À bientôt. Merci.
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1: Le 49e Festival de la Chabriole, c'est les 18 et 19 juillet à Saint-Michel-de-Chabrianou. Samedi, une belle soirée de concerts avec Piquant Mon Amour, L'Aïegro, La Phase et Stand Height Patrol DJ Set. Dimanche, la fête au village avec diverses animations, un concours de pétanque, des spectacles mêlant art de la rue, poésie et humour, dont The Horsemen de la compagnie Les Goulus. Et enfin, la traditionnelle bombine en musique. La Chabriole, c'est le 17 et 18 juillet. Billets en vente exclusivement sur Hello Asso. La ville du Cheylard vous donne rendez-vous place Salle en Terrasse au Cheylard pour le retour du marché des producteurs et de l'artisanat et des concerts de l'été. Chaque vendredi jusqu'à fin août, découvrez les saveurs et savoir-faire locaux dès 17h30, puis profitez d'une animation musicale variée gratuitement à partir de 20h. Vous retrouverez ce vendredi une démonstration de danse hip salsa proposée par Lionel Fredoc. Un été convivial, festif et 100% local vous attend au Cheylard. Nouvelle terre d'accueil de la danse contemporaine, Arles-Bosc reçoit la compagnie de danse professionnelle Chrysomel et le collectif amateur Nexus, venu de Marseille, dans le cadre de la deuxième édition du festival Arles-Bosc Danse, organisé par l'association L'Euphorie. Rendez-vous dimanche 5 juillet à 18h30 sur la place du marché à Arles-Bosc. Entrée gratuite, buvette et buffet variés sur place lors des entractes. Concert gratuit en centre-ville de Lamastre, jeudi 9 juillet à 21h15, gradin Place Montgolfier avec le groupe Béret des Villes, chansons festives. Béret des Villes est un groupe ardéchois de chansons françaises indépendantes qui propose des compositions festives. Les textes de Nico, drôles et réalistes, explorent le quotidien, partagent des tranches de vie, des idéaux et un brin de nostalgie positive. La musique de David, cosmopolite et rythmée, et l'assurance de passer un bon moment en compagnie de sa guitare nylon bariolée. Des élèves disponibles des chorales des collèges de Lamastre et de Saint-Sauveur se joindront au groupe sur scène pour interpréter des chansons de Béret des Villes et une chanson inédite. Organisée par le service de la culture de la mairie de Lamastre, information www.lamastre.fr.
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1: Le 49e Festival de la Chabriole, c'est les 18 et 19 juillet à Saint-Michel-de-Chabrianou. Samedi, une belle soirée de concerts avec Piquant Mon Amour, L'Aïegro, La Phase et Stand Height Patrol DJ Set. Dimanche, la fête au village avec diverses animations, un concours de pétanque, des spectacles mêlant art de la rue, poésie et humour, dont The Horsemen de la compagnie Les Goulus. Et enfin, la traditionnelle bombine en musique. La Chabriole, c'est le 17 et 18 juillet. Billets en vente exclusivement sur Hello Asso. Assemblée générale du basket club Cheylard, vendredi 3 juillet à 18h30 au gymnase municipal du Cheylard. L'association La Ronde et l'atelier Kairos proposent une rétrospective du cours de modelage et moulage initié cette année à Saint-Jean-Chambre, ainsi qu'une exposition de travaux d'élèves. Celle-ci se tient jusqu'au 5 juillet à la droguerie à Vernoux en Vivarais. Envie de faire découvrir le patrimoine à vos enfants tout en vous amusant? Rejoignez Margot pour les petites fouilles d'Empurani. Au fil des ruelles du village de la Cerise et autour de la tour médiévale, partez en famille pour une aventure ludique, pleine de découvertes et d'anecdotes. Une visite spécialement conçue pour les petits comme pour les grands. On apprend, on s'amuse et on partage un bon moment ensemble. Rendez-vous les 7 et 21 juillet ainsi que les 4 et 11 août. Tarif 9 euros, réservation à l'office de tourisme du pays de la Mastre. Exposition de 7 artistes venus du monde entier au Cheylard. Pendant 2 semaines, les artistes présenteront leurs œuvres à la chapelle. Des liens d'amitié les ont réunis autour de l'envie de montrer ensemble leurs créations dans ce lieu magnifique au cœur de l'Ardèche. De la peinture à la sculpture sur bois, en passant par le batik, la photographie et le travail du papier, chaque artiste explore une expression singulière, autant de pratique que de sensibilité. Vernissage vendredi 10 juillet à 18h, exposition du 10 au 24 juillet. Renseignements sur le site www.ville-lechelard.fr.
2: La Caravelle propose jusqu'au 31 juillet 2 expositions en une, de Grand-maman à la mer, un siècle de regard, un hommage à la peinture amateur sur le plateau du Mézin, et Failly avant l'enduit, des dessins et peintures des rues de Failly-sur-Lignon. Ouvert tous les jours de 16h à 20h à la Traverse à Failly-sur-Lignon. Entrée libre.
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1: Il est 17h.
2: Bonsoir à tous, à la une de l'actualité, la chaleur repart à la hausse dans le sud. L'Hérault et les Pyrénées-Orientales sont placés en vigilance orange canicule demain. Jusqu'à 38 degrés sont attendus dans le Languedoc. D'après Météo France, le mois de juin 2026 a été le plus chaud jamais enregistré dans le pays. Et le sud de la France est aussi en alerte pour les feux de forêt. 6 départements de l'arc méditerranéen sont toujours placés en alerte sévère. Le feu qui a ravagé plus de 900 hectares dans l'Aude est désormais fixé, mais les pompiers restent en alerte. Elle s'appelle Anastasia Berezovska. Cette Ukrainienne de 39 ans est la principale suspecte du colis piégé de Monaco qui a fait 3 blessés, dont 2 graves. Résidant en Allemagne, elle est sous le coup d'un mandat d'arrêt international. Son domicile a été perquisitionné par la police allemande. Les enquêteurs privilégient la piste d'une tentative d'assassinat ciblant l'homme d'affaires Vadim Ermolaïev. Une enquête est en cours après un accident de la circulation à Paris impliquant la voiture de fonction de l'ancien Premier ministre Jean-Pierre Raffarin. Les faits se sont produits le 11 juin dans le 17e arrondissement. Une moto et un véhicule administratif du ministère des Affaires étrangères avec un chauffeur sont entrés en collision. Le motard affirme avoir été percuté par une voiture équipée d'un gyrophare. Coup d'envoi demain du Tour de France et cette année, la grande boucle s'adapte à la chaleur. En cas de canicule, une étape pourra être modifiée, voire exceptionnellement annulée. Le ministère de l'Intérieur demande au préfet de mettre en place des dispositifs de sécurité. Plus de 10 millions de spectateurs sont attendus le long des routes cette année. Un mot de football avec la suite des 16e de finale du Mondial. Australie-Égypte, c'est à 20h ce soir, suivi de Argentine-Cap-Vert à minuit. La France jouera demain soir son 8e de finale contre le Paraguay. Pour l'instant, c'est un sans faute pour les Bleus, 4 victoires en 4 matchs. La France est favorite et les supporters sont de plus en plus nombreux à chaque match.
3: Oui, il y a quand même un engouement, mais je trouve moins fort et moins pertinent qu'il y a 4 ans. Après, je pense que ça joue beaucoup par rapport aux horaires des matchs. Et il y a aussi le fait qu'on est tellement habitué à toujours être dans les derniers carrés qu'on commence vraiment à s'y intéresser et à vivre la passion, on va dire, quand on arrive en quart ou peut-être les huitièmes, là.
4: Cette année, déjà, l'équipe de France, elle est exceptionnelle. Et c'est vrai que ouais, l'engouement aussi, il est énorme. Bah, on le voit sur les réseaux sociaux ou même moi, quand j'en parlais avec mes collègues et tout. L'équipe, elle est incroyable.
5: Je regarde beaucoup de matchs de l'équipe de France parce que j'aime beaucoup. Quand je regarde un match, je suis excitée. Allez la France!
2: Propos recueillis par Mylène Debac. Voilà, c'est la fin de ce flash. Bonne fin de journée à tous.
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11: Bonjour à toutes et à tous, auditeurs de RDB. Aujourd'hui, dans les interviews du renard, on met l'accent sur des actions destinées à accompagner les parents et futurs parents dans la période périnatale, une phase particulièrement intense et forte de questionnement pour les familles. Avec l'association Encore à Cœur, active en Ardèche et en Haute-Loire, qui a pour objectif d'informer, de soutenir et de créer du lien autour de la parentalité. Pour nous en parler, j'ai avec moi Anaïs Soulier, présidente de l'association. Bonjour, merci d'être là.
12: Bonjour, merci à vous de m'accueillir.
11: Comme on vient de le dire, tu es présidente de cette association Encore à Cœur. Tu es également auxiliaire de puériculture en maternité et praticienne thérapeutique. Avant de parler des actions que tu mènes avec cette association, est-ce que tu pourrais me parler un petit peu de ton parcours ? Est-ce que tu pourrais me parler de ton parcours, de ce qui t'a poussé à créer cette association et à mener ces actions de soutien et d'accompagnement à la parentalité sur le territoire ?
12: Tout d'abord, mon parcours est un petit peu atypique parce que j'ai commencé avec une licence communication, donc pas du tout dans le domaine des bébés. Je me suis un petit peu cherchée et je suis partie faire un séjour de 3 mois à Malte. J'ai atterri dans une crèche Montessori Et je suis tombée amoureuse de l'univers de la parentalité, du nouveau-né, enfin du nouveau-né, oui, de la petite enfance. Et en rentrant, donc je me suis inscrite à la formation auxiliaire puériculture. J'ai été acceptée, c'était sur dossier, et j'ai fait mon année d'auxiliaire puériculture, puis ensuite des stages qui m'ont amenée donc à la maternité à Nonnet, et j'en suis plus jamais repartie. J'y ai trouvé un vrai épanouissement personnel et professionnel.
11: Tu t'es vraiment sentie à l'aise dans cette maternité, et au final, cette voie et ce parcours axé justement sur la parentalité, la maternité, c'est quelque chose qui t'a trouvé, c'est pas quelque chose que...
12: Exactement. J'étais pas du tout prédestinée
11: à travailler là-dessus.
12: À travailler là-dedans, ouais.
11: Et c'est cet appel un petit peu par ce domaine de la puériculture et de la parentalité qui t'a mené donc à créer ton association Encore à cœur. Tu l'as créée il y a combien de temps, cette association?
12: Je l'ai créée au mois de septembre 2025. Voilà, c'est tout récent.
11: Très très récent. Et avec cette association, tu proposes, comme on l'a dit, pas mal de temps sur cette période périnatale, sur le soutien à la parentalité, en créant un espace d'écoute, de dialogue et de transmission destiné aux parents et aux futurs parents. De ce que j'ai retenu de tes actions, tu travailles vraiment au plus près des familles, et pour ça, tu mènes différentes actions avec eux, passant de temps de massage à également des moments de prévention et d'accompagnement. Est-ce que tu serais d'accord pour me parler de ces différentes actions, de ces différentes prestations que tu proposes avec ton association?
12: Oui, bien sûr. Déjà, quand on est à la maternité, on a 3 jours, on n'a pas le temps de tout voir, voilà, avec les familles, et ça c'était un petit peu frustrant. Donc j'avais envie, besoin d'un accompagnement un peu plus personnalisé, un peu plus global, et donc voilà, j'ai créé l'association pour ça. C'est vrai que dans nos milieux ruraux, mis à part le médical avec la sage-femme et parfois le médecin, on n'a pas un accompagnement
11: aussi proche,
12: ouais, des familles. Et ça, c'est ce qui me tenait vraiment à cœur. Donc je me suis formée, oui, effectivement, au massage femme enceinte. Parce que pour moi, ça commence là, le bien-être de la maman avant la naissance. Je suis formée aussi au thérapeutique bain bébé. C'est un soin qui se fait dans les 3 premières semaines de vie du bébé. La mémoire émotionnelle de l'unitéro est encore bien présente, et voilà, ça les replonge un petit peu dans leur première maison qui est l'eau. Je suis formée aussi au portage parce que c'est hyper, je trouve, important que la maman puisse avoir son bébé contre elle. C'est aussi bien pour le bébé que pour la maman. Ça permet d'avoir les mains libres, de mieux vivre le fait que le bébé soit toujours près de nous dans les premiers jours de sa vie. Et je suis formée aussi au massage bébé pour que les gens puissent apprendre à masser leur bébé, toujours dans ce souci de contact, de bienveillance avec son bébé, de lien, de tisser le lien. Et je suis formée, pour terminer, à la prévention et aux gestes d'urgence. Voilà, pour le nouveau-né, le nourrisson, jusqu'à 2 ans. Je propose mes ateliers au centre socioculturel de Saint-Agrève, mais également à domicile, sur rendez-vous pour les parents qui le souhaitent.
11: J'ai l'impression que ce qui revient beaucoup dans toutes ces actions que tu m'as listées, c'est non seulement le soin du nourrisson, mais également celui du parent ou des parents. Comme tu l'as dit tout à l'heure, le bien-être des nourrissons passe aussi avec celui des parents et la proximité avec les parents. Donc tu te bases un petit peu sur tes expériences et peut-être l'accompagnement que toi tu aurais aimé avoir, parce que ces thématiques du portage et du massage bébé, j'ai l'impression que c'est des choses qui sont censées être des évidences, mais en fait le sont pas du tout. Et j'imagine que pour des nouveaux parents, c'est quelque chose qui peut être hyper intimidant et quelque chose d'assez confus et flou.
12: Complètement.
11: Au moment de la naissance et avant la naissance. Sur ce sujet d'ailleurs d'accompagnement, t'as également récemment sorti un guide pour aider les parents ou les futurs parents à aborder la grossesse, la naissance et aussi la période postpartum de manière un peu plus sereine et un peu plus fluide. Est-ce que tu veux me dire quelques mots sur ce guide que tu as sorti?
12: J'avais envie de donner des repères un petit peu. Alors non, pas tout préparer, pas tout savoir avant, mais se laisser aussi un petit peu la magie de la rencontre. Mais je trouve qu'on est mieux préparé, qu'on est mieux armé quand on sait, quand on peut savoir à quoi s'attendre, même si on va pas vivre tout ce qu'il y a dans le guide, même si parce que je parle du postpartum, et je c'est un postpartum pas super glorieux parfois, et je trouve que on le vit mieux quand on se prépare un petit peu. Et effectivement, moi personnellement, je m'étais préparée au manque de sommeil, ça oui, tout le monde me disait tu vas plus dormir, ça il y a pas de souci, mais en fait c'est plein d'autres choses qui m'ont traversée et j'ai bien dormi. En fait. Et donc ouais, j'aurais aimé qu'on me dise c'est normal ce que tu vis, tu n'es pas seule, et qu'on m'explique aussi pourquoi. Donc c'est pour ça que j'ai souhaité voilà, créer ce guide. Si je peux rassurer ne serait-ce qu'un parent, ma mission sera déjà remplie.
11: Un guide donc abordant des notions et des questions hyper importantes et hyper centrales liées à donc, la parentalité, pour que les lecteurs et lectrices puissent anticiper cette période-là avec un petit peu plus de sérénité, sans forcément tout savoir, mais en ayant au moins ces points d'ancrage dont tu parles, et encore une fois, pour créer un espace d'accompagnement et d'écoute. Tu as également mis en place récemment des cafés poussettes, des temps de rencontres conviviaux trimestriels. Est-ce que tu pourrais me dire en quoi est-ce qui consistent ces cafés poussettes et pourquoi est-ce que tu les as mis en place?
12: Ouais, c'est des temps d'échange gratuits, donc pour j'avais envie que ce soit accessible à tout le monde, et pour que les parents puissent se rencontrer, qu'ils puissent parler de ce qu'ils sont en train de vivre au même moment que d'autres parents, et avoir aussi un petit temps d'information, parce que je fais donc venir des intervenants en fonction du sujet qu'on aborde. Par exemple, au mois de mars, on a abordé le sujet du sommeil. On peut accueillir, donc le centre socioculturel me met à disposition une salle. Du coup, je peux accueillir 8 familles. Au mois de mars, on était complet, donc c'est trop bien. Et on aborde différents sujets. On peut poser des questions, on peut parler de son expérience. Ça aide les autres parents, ça crée du lien. Voilà, toujours dans cette continuité autour d'un bon café, de petits gâteaux. Je trouve que c'est hyper convivial et ça manque en fait. Ça manque de se retrouver entre parents. J'ai l'impression que aujourd'hui, on est seul. Quand on devient parent, on se retrouve vite seul. On dit qu'il faut tout un village pour élever des enfants, mais je trouve qu'en 2026, c'est difficile d'avoir du monde autour de soi pour nous aider, pour tout le monde travaille, en fait, tout le monde est dans son quotidien. Et voilà, ça me tient à cœur que les familles puissent se rencontrer et échanger.
11: Sur les problématiques liées à la parentalité et se sentir moins isolé et pouvoir aussi avoir ces points d'ancrage que tu travailles même dans ton travail personnel. Tu m'as dit que donc, le premier Café Poussette avait eu lieu en mars, c'était le 21 mars à Saint-Agrève, il me semble.
12: Oui.
11: Dans ce Café Poussette-là, tu avais abordé la thématique du sommeil. Tu as accueilli donc 8 familles, c'était plutôt un succès, ce qui veut dire que ces actions-là ont vraiment un public et qu'il y a vraiment une nécessité d'avoir ce lieu d'échange que tu proposes. Est-ce que tu peux m'en dire un peu plus sur le prochain Café Poussette qui aura lieu au mois de juillet.
12: Oui, je vais faire intervenir une diététicienne. On va parler de l'alimentation du tout petit. Je fais venir des intervenants. En mois de mars, c'était Adi Brosley, une conseillère en sommeil qui se situe à Tens. Et pour le prochain Café Poussette sur l'alimentation, ça sera une diététicienne de Tens aussi, Fabienne Moulin, qui a gentiment accepté de venir participer à ce temps d'échange avec les parents.
11: D'accord, donc qui sera cette fois-ci sur plutôt la thématique de l'alimentation.
12: Exactement.
11: Des tout-petits, et ouais, qui aura lieu le samedi 4 juillet. Tu m'as dit que c'était un nombre de familles assez limité. Est-ce que pour ces cafés poussettes, il faut s'inscrire?
12: Oui, c'est bien. Par SMS au 06 12 96 15 20. Vous pouvez vous inscrire jusqu'à la dernière minute, tant qu'il reste de la place, il n'y a pas de souci. Mais oui, le nombre de places est limité à 8 familles.
11: Un nombre de places limité si on veut participer à ce prochain Café Poussette le samedi 4 juillet sur le thème de l'alimentation. Tu l'as dit, on peut te contacter par téléphone au 06 12 96 15 20. Si on souhaite retrouver également l'ensemble de tes prestations dont tu nous as parlé, que ce soit les massages bébés, les bains thérapeutiques, les ateliers de portage ou de prévention, ou également se procurer ton guide, est-ce qu'il y a d'autres plateformes où on peut te suivre et retrouver tout ça?
12: Vous pouvez me retrouver sur Instagram, encore à cœur, cœur. Voilà, j'ai pas pu faire plus simple, il n'y avait pas. Et sur encoreacœur.com, vous pouvez vous procurer le livre, télécharger même un extrait gratuit pour faire une petite idée. Et sur Facebook aussi, encore

0: et de toutes ces belles actions sur les ondes. Et on se dit à très bientôt.
1: Merci à vous, à bientôt.
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0: Bonjour à toutes et à tous, auditeurs de RDB. Aujourd'hui, dans les interviews du Renard, on met le cap sur un lieu très particulier mêlant musique et restauration. Le café-concert La Source, à Désagne, reprend du service cet été en proposant une programmation musicale variée avec des concerts pour tous les goûts et tous les styles. Une initiative menée par l'association Lamastroc, et pour nous en parler, je suis accompagnée par Yves Collon, son directeur. Merci beaucoup d'être avec moi, bonjour.
3: Bonjour, merci.
0: Sans mauvais jeu de mots, je pense qu'on peut parler de retour aux sources pour l'association Lamastroc, qui est à l'origine de la programmation estivale du bar La Source en cette année 2026. L'activité de l'association est centrée autour de la diffusion culturelle et musicale, donc j'imagine que mettre en place une programmation musicale pour ce lieu, La Source, rentrait parfaitement dans le domaine de compétences de l'association. Avant de parler justement de cette programmation, de ce lieu La Source, j'aimerais bien en savoir un peu plus sur l'association Lamastroc. Est-ce que tu pourrais me parler de sa création et surtout des actions et de son activité?
3: Oui, donc je vais essayer de pas être trop long parce que c'est résumé 28 ans d'activisme musical, mais en fait voilà, Lamastroc a été créé en 1998 autour de la création du festival Lamastre en scène à Lamastre, hein, qui a accueilli en gros 50 000 visiteurs sur cette édition, hein. C'était avant Aluna tout ça.
0: Et donc voilà, on a
3: bien travaillé, on a accueilli sur ce festival un peu tous les artistes de la scène française de l'époque, hein, ça allait de Java à Zebda, en passant par Sayan Supakru, en passant par FFF et plein d'autres. Et voilà, donc ça a duré 7 ans. Et puis après, on a commencé dès 2004 à accompagner des artistes, hein, c'est-à-dire faire plus la partie management, booking, tournée. Production. Donc là, on a commencé à monter notre premier catalogue et ce catalogue, il s'est développé. Il s'est vraiment développé. C'est devenu l'activité principale à partir de 2005, 2004-2005, où on commençait à avoir vraiment beaucoup de concerts et à gérer de plus en plus de groupes. Donc là, on a structuré aussi notre association avec des salariés permanents qui s'occupent toujours d'ailleurs de la production et de la diffusion de nos artistes qui sont au catalogue Lamastroc. Donc ça, c'est un catalogue qui est plutôt axé musique du monde, électro, jazz. Donc on a de très beaux artistes nationaux et internationaux. Et notre activité principale maintenant, c'est la diffusion de ces groupes-là en France et à l'international, quoi.
0: Donc la diffusion et le fait de mettre en avant leur travail. Donc une association ayant pour but, j'avais noté, la diffusion d'actions culturelles, de festivals, de concerts. Tu m'as parlé également de management pour les artistes.
3: Ouais.
0: Tout ça pour proposer une programmation musicale de qualité à l'étranger, mais aussi dans les communes et villages locaux. Et justement, cette action de la Mastroc se manifeste entre autres par les concerts qui vont être proposés dans ce bar, La Source, à Désagne. C'est un lieu qui n'est pas juste un bar classique, on en a parlé, c'est un café-concert. On peut venir se restaurer, boire un verre, mais aussi profiter de la venue de nombreux artistes sur scène. C'est assez original comme concept café-concert.
3: Ouais. C'est-à-dire que le concept du café-concert, il a toujours existé, mais c'était plutôt des concerts dans un café, quoi. Là, c'est vraiment une salle de spectacle, hein, finalement, puisque c'est un ancien chapiteau de bal qui a été restauré en salle de spectacle, donc c'est une salle de 240 places, une jauge assez intéressante. Il y en a pas finalement dans ces secteurs-là. En tout cas, dans la vallée du Doubs, il y en a pas, et sur ce coin du Cheylard, je crois qu'il y en a pas non plus. Vallée d'Arieux non plus. Donc voilà, c'est un lieu quand il a été créé il y a une dizaine d'années, donc par Jonathan et Lucille. Voilà, nous c'est un projet qu'on a suivi de près avec la Mastroc. On a travaillé en relation avec les anciens propriétaires assez régulièrement pour y produire des concerts. Donc ça, c'est toujours plutôt très très bien passé. Et puis là, depuis l'année passée, Jo et Lucille avaient envie d'arrêter. On a considéré que c'était une opportunité pour nous, avec les réseaux qu'on a, pour la partie justement artistique et programmation, c'était pour nous vraiment une opportunité. Et puis de créer une activité parallèle à notre activité principale, en créant encore une fois des emplois sur le territoire, ça nous a paru vraiment opportun. Et donc le conseil d'administration a décidé de partir dans cette nouvelle aventure. Donc on a ouvert le 8 mai là, avec un premier concert de Radio Tutti qui a vraiment cartonné. Et ça, voilà, le projet est en construction encore, mais voilà, il y a déjà une belle programmation qui arrive là pour l'été, quoi.
0: Pour la période estivale, il y a un très grand nombre de dates qui s'affichent. Tu m'as parlé du premier concert en

0: Mais avec Radio Tutti, c'est des concerts qui vont être menés donc par différents artistes, par différents groupes, avec des styles extrêmement éclectiques. J'ai vu que ça passait d'afro-punk japonais à électro, il y aura même du tango. Est-ce que tu pourrais me détailler cette programmation pour la période estivale ?
1: Oui, tout à fait. Là, on va démarrer. Alors, pour le coup, là, sur la période de juillet, on va être ouvert tous les jours, sauf les mercredis. Alors, il n'y aura pas des concerts tous les jours, mais il y aura des animations, il y aura des choses intéressantes, il y aura peut-être des lectures, des écoutes, des salons d'écoute d'un vinyle, il y aura peut-être plein de choses comme ça, mais il y aura quand même une belle programmation musicale. Ça commence le 7 juillet avec un groupe japonais qui s'appelle Ajate. Donc c'est un groupe qu'on a pu voir sur toutes les grandes scènes européennes là, ces dernières années, notamment ils ont fait Jazz à Vienne, là ils seront sur la scène Ella Fitzgerald à Genève, et entre temps ils seront à Desagne sur une date off comme on dit, et voilà, donc c'est 9 japonais sur scène, c'est un truc incroyable puisque moi je les ai vus plusieurs fois sur scène, c'est vraiment énorme ambiance. Et alors ce qui est super étonnant, c'est qu'ils mélangent la musique traditionnelle japonaise ancienne à l'afrobeat, à la musique africaine festive quoi.
0: Ça doit être quelque chose d'assez énergique.
1: C'est incroyable. Voilà, après on va accueillir Soba. Donc Soba c'est un trio afro blues avec Moussa Dembélé qui est le leader chanteur et qui est accompagné par Vincent Bucher à l'harmonica et Émile Biayanda à la batterie. Donc on les avait accueillis déjà à la source il y a un an à peu près. Ça avait vraiment bien cartonné. Puis là on est très très content parce qu'on vient d'apprendre qu'ils sont sélectionnés pour le Womex 2026. Donc ils seront sur la programmation officielle du Womex. C'est quand même une sacrée belle consécration. Donc ça parle de la nature et de la qualité du projet Soba qui sera là donc le jeudi 9 juillet. Voilà, on a fait des concerts peut-être un peu plus en semaine parce que les week-ends de juillet sont très chargés par ici avec des festivals, avec des fêtes de village, avec pas mal de trucs. Donc voilà, et puis c'est aussi l'opportunité des programmations puisqu'on a bien travaillé les artistes et les productions pour avoir ces gens souvent sur une date off ou sur la route pour que ça les intéresse et qu'ils aient la possibilité parce qu'on n'a pas forcément les mêmes budgets que les festivals, quoi, mais on a l'expérience par contre. On a le réseau, donc ça nous permet d'avoir quand même une programmation assez incroyable. Après le 14 juillet, donc on fera une soirée électro là, avec deux DJ de la région, là, avec Miss In Rave, qui est plutôt un côté techno, et puis il y a Dada qui fera une soirée peut-être plus disco, électro-disco, donc ça va être le 14 juillet pour la fête nationale. Voilà, le 17 juillet, là on va accueillir un groupe incroyable, c'est le Tablao des Tangos. Donc ça va être une soirée un peu exceptionnelle parce que donc on aura le concert du Tablao avec El Chino Laborde qui est un chanteur argentin incroyable et qui est accompagné par ces deux musiciens, guitare et harmonica. Et on est vraiment sur un tango du début du siècle, en fait. C'est un peu c'était les Bad Boys de Buenos Aires qui jouaient ça dans les bars, justement. Et ils ont vraiment retrouvé ce son-là et cette envie de présenter ce style de tango un peu particulier. Et alors, ça sera une soirée particulière aussi parce qu'il y aura une milonga, ça sera suivi d'une milonga. Donc, il y aura des danseurs qui vont venir après, une association de danseurs qui vont venir et qui vont faire des présentations de danse et après on finira en bal tango carrément. Donc ça va être une belle soirée.
0: Dans la même semaine, on sera passé de 7 électro à tango, voilà. C'est quand même. Et après je vois que la semaine suivante, on passe à trans afro-colombienne.
1: Voilà, avec Pix Bae qui est un groupe lyonnais là qui cartonne vraiment aussi avec une belle progression au niveau France et Europe. Voilà, là on est plus dans de la trance afro-colombienne, donc c'est hyper festif, hyper dansant aussi. Ça va être les soirées où on va vraiment faire la fête. Après, le jeudi 23 juillet, on va accueillir Kelly Diarra en résidence pour deux jours là. Qui est une chanteuse burkinabé assez connue, qui travaille avec la Mastroc depuis des années. Et donc là, on l'accueille en résidence. Donc elle va travailler son répertoire à la source pendant deux jours, les 23 et 24 juillet. Et elle fera une restitution publique de son travail le 23 juillet, en soirée à 20h30. Et ce sera gratuit, ça, pour tout le monde. Donc venez voir Kadidiara en live, c'est incroyable, de la musique africaine, quoi, de Burkina. Voilà, Chaise Longue, après le vendredi 24 juillet, là on est sur plutôt la musique d'Anatolie, un mélange funk, psyché et puis du voilà les sons un petit peu de Altin Gun, je sais pas si les gens connaissent un peu ce groupe, c'est un des groupes de ce style-là qui est le plus connu. Ouais, on est vraiment dans cette suite-là. Et puis après on terminera le mois de juillet avec Fraida. Fraida c'est du jazz manouche avec des gros noms du jazz manouche, notamment avec Benoît Convert à la guitare, Marius Kiktef, fils de Olivier Kiktef, donc voilà, c'était les membres des Doigts de l'Homme, et puis avec Basile Mouton à la contrebasse. Donc ça, on sera sur la scène extérieure parce qu'on a deux scènes, une scène à l'intérieur, une scène à l'extérieur. Donc il y aura des concerts en extérieur et d'autres concerts qui seront en intérieur. On va adapter un petit peu en fonction des températures qu'il fera dans le mois de juillet. Difficile de se projeter, on peut pas bien savoir. Voilà, après on va attaquer le mois d'août avec un concert sur une tournée aussi avec le Manche Bal. Alors là c'est un truc incroyable, c'est un bal folk mais un peu ambiance techni, free party quoi. C'est un mélange de traditionnel et de free party, mais ça, en tout cas, c'est vraiment très très intéressant et c'est un groupe qui tourne énormément. Ils ont une tournée de dingue quoi. Donc voilà, après le jeudi 6 août on aura Chuchicha, ça sera de la cumbia, ça. Donc, cumbia là c'est pareil, ça va danser, on sera dehors aussi normalement. Voilà, c'est de la cumbia électro quoi. Voilà, après l'orqué, donc là on est vraiment dans le son du Moyen-Orient, mais pareil, un peu électro, donc c'est très festif, très dansant. Et puis pareil, on essaiera de le jouer dehors celui-là pour que les gens ils puissent profiter de la guinguette dehors et que ça soit agréable de sentir la fraîcheur redescendre après les dures journées. Et puis donc le jeudi 13 août, il y aura une grosse journée à la source puisqu'on va avoir un marché des artisans qui sera là dès 16h, donc organisé par l'association de design. Et puis après, nous dans ce cadre-là, on aura le groupe Flying Orchestra. Donc là, c'est la chanson festive, mélange musique des Balkans, festif, chanson, swing. Et ça, ce sera donc le jeudi 13 août. Et puis après, on va finir le mois d'août avec trois DJ, on dira. Enfin, trois solos, en tout cas, puisque Caravan, il viendra nous faire une sélection de mix afro-caribéen. Donc là, ça sera ambiance DJ, on sera dehors aussi. Et puis après, il y a Arrache. Arrache, c'est un des musiciens du Big Ukulele Syndicate, notamment, et qui a son projet personnel, il s'appelle Badi Sound System. Donc là, on est pareil dans de l'électronique orientale. Donc pareil, ça danse, c'est très très chaud. Et on finira le mois d'août, le 25, avec DJF, qui nous présentera un set aussi cumbia et tropicalisme en mode vinyle, quoi. Donc il mixe du vinyle.
0: C'est une programmation assez impressionnante que tu viens de me présenter. Ça mêle non seulement énormément de styles musicaux, mais surtout des groupes et des artistes qui viennent, j'ai l'impression, des quatre coins du monde.
1: Oui, c'est ça, ouais.
0: Comment s'est passé le choix et le recrutement de tous ces artistes pour cette programmation ?
1: Eh bien, en fait... comme nous, on travaille dans la diffusion et la production musicale depuis des années. Moi, on a vraiment des collègues qui font le même métier que nous en France, en Europe et dans le monde entier. Du coup, on étudie un petit peu leur plan de tournée et puis ils nous ont fait, il faut le dire, il y en a qui nous ont fait des bons cadeaux, quoi. C'est des groupes qu'on pourrait pas normalement avoir à la source, hein. Pour la plupart, quoi, que ça soit Tablao de Tango, que ça soit Adjaté, Pixfae, c'est pas des groupes normalement qu'on pourrait avoir à la source, pas dans ces jauges-là, quoi. C'est plutôt des artistes qui font des jauges beaucoup plus importantes. Mais c'est par connaissance, c'est par camaraderie, je dirais, et par solidarité aussi. Il y a des gens qui ont eu envie de nous aider à lancer l'affaire, quoi. Donc voilà, c'est plutôt comme ça. Puis après, les choix artistiques, il y a quand même une ligne artistique qui est autour des musiques du monde. Je dirais que ça, c'est la ligne principale, mais on tourne autour. Un coup, c'est électro, un coup, ça peut être plus oriental, un coup, ça peut être. Mais on a quand même cette ligne qui est l'inspiration de ce qu'on appelle la sono mondiale, quoi, en fait.
0: C'est vraiment une programmation qui va nous faire voyager. Et comme tu l'as dit, c'est vraiment une chance de pouvoir assister à ce genre de concert ici sur le territoire à Design et d'avoir des contacts qui permettent à ces groupes et ces artistes de venir se produire à la source. Au niveau plus pratico-pratique, si on souhaite assister à ces concerts, que ce soit en intérieur, à l'extérieur, j'imagine qu'il y a une jauge qu'il est peut-être nécessaire de réserver en amont.
1: Alors oui, nous on insiste sur le fait de réserver parce que déjà il y a plusieurs intérêts. C'est que déjà c'est un peu moins cher quand tu réserves que quand tu viens sur place. C'est pas énorme, mais voilà. Donc on a des tarifs qui sont très très abordables pour la plupart des concerts. On est sur une tarification à 12 euros, 11 euros réduits et 9 euros adhérents. Les concerts qui seront dehors, on sera sur un prix libre avec un mini à 7 euros, et puis il y aura des concerts carrément à prix libre, donc chacun donne ce qu'il veut. Il y aura aussi un concert gratuit avec Kadi Diarra. Donc voilà, nous on conseille de réserver. Alors il faut aller sur le site bar-lasource.com, et là vous allez trouver toutes les billetteries de... vous allez retrouver toute la programmation déjà, et même au-delà de août, puisqu'il y a déjà des choses posées pour l'automne, et puis vous allez retrouver tous les liens de billetterie et tout.
0: Pour réserver en avance, si vous souhaitez assister à un ou plusieurs concerts dont on vient de parler à La Source à Désagne, tu m'en as un petit peu parlé, mais j'imagine que l'association La Mastroc ne va pas s'arrêter là, que les concerts continuent après la période estivale.
1: Ah oui, oui, oui, l'idée c'est quand même de faire vivre ce lieu à l'année, hein. Donc là on avait commencé en mai, on a fait 3 concerts en mai, 3 ou 4, parce qu'on a accueilli aussi le Jazzella, qui est une organisation de la MAC de Désagne, et on l'a accueilli à La Source. On n'était pas producteur, mais on a fait un partenariat, c'était vraiment très sympathique. Donc il y a pas mal de concerts, 3-4 par mois en général sur la saison, et après l'été c'est plutôt 2 par semaine, quoi. Voilà, donc là ça continue effectivement, à partir de septembre on redémarre, et puis on aura peut-être une période de fermeture en janvier-février quand même, parce qu'après c'est plutôt question de température, chauffage, comme ça reste un chapiteau, il faut faire attention à tout ça, et puis on est effectivement en train de mettre en œuvre ce projet, donc ça prend du temps, on a besoin de fidéliser le public, on a besoin d'aller chercher peut-être sur des thématiques un peu pointues comme ça, on a besoin d'aller chercher le public peut-être un peu plus loin, donc voilà, on est plutôt en train de réfléchir à comment communiquer et comment faire que ce lieu devienne un lieu vivant et agréable pour les gens qui y viennent, quoi.
0: En tout cas, il a l'air d'avoir déjà une identité assez forte et une très belle programmation qui donne vraiment envie. Si on souhaite en tout cas retrouver toutes les informations sur les concerts proposés à La Source, sur les activités de La Mastroc, sur les projets pour la suite, on invite les auditeurs à se rendre sur le site internet ou les réseaux sociaux de La Source, également sur le site internet de La Mastroc, ou bien directement de venir découvrir le lieu La Source à Désagne.
1: Oui, c'est très très chouette, hein. On a un très très bel extérieur là, qui est vraiment agréable à la tombée du jour, là, à la tombée de la nuit. C'est vraiment très agréable. On profite d'un peu d'humidité parce que la rivière est juste à côté, en fait. Donc, on y a mis une petite patte. On a fait un peu de travaux. On avait envie de faire un peu de déco. On a fait des choses sympas. Et en général, les gens qui viennent là-bas se sentent bien. Et c'est hyper détendu, quoi. On est bien. Donc, on peut se restaurer. Il y a un food truck burger. Et puis, on fait aussi des planches apéro avec des charcuteries et fromages locaux. Enfin, voilà, il y a plein de choses
0: à découvrir. Et on invite vraiment les auditeurs à se rendre sur place pour venir découvrir ce cadre et tout ce qui est proposé à l'intérieur. Avant de conclure, Yves, est-ce que tu aurais un dernier mot pour nos auditeurs qui voudraient justement venir découvrir ce lieu de La Source et assister aux concerts qui vont y être proposés ?
1: Ben, simplement, venez, quoi. Venez, et puis surtout, n'hésitez pas à aller sur le site, ne serait-ce que pour découvrir ces artistes, parce que, comme je le dis et je le répète, c'est des artistes que on n'aura pas l'occasion, on n'a pas l'occasion souvent de les voir dans des jauges aussi si petites, donc c'est toujours c'est toujours quelque chose de valorisant pour le public d'avoir une petite jauge comme ça. Il y a ce côté proximité, il y a ce côté contact avec l'artiste, on peut parler avec les artistes, ils vont venir tout de suite derrière sur la guinguette, discuter avec les gens, donc il y a ce côté proximité, il faut en profiter parce que c'est des artistes normalement qu'on voit pas sur ce genre de plateau, quoi. Voilà, donc venez.
0: Profitez de cette chance pour profiter du lieu et aussi du contact avec les artistes. Pour se mettre un petit peu dans le bain, on va terminer en écoutant un morceau du groupe Ajaté qui va se produire au prochain concert le 7 juillet. Comme voilà. Ça, on commence un petit peu à se mettre dans l'ambiance. Merci beaucoup Yves et à très
1: Merci
0: bientôt.
1: Merci Lina. Ok. Yo.

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1: Le jeudi 9 juillet, les centres des loisirs, les fripouilles, les castors, les petites colombes, la tribu, la ribambelle, l'hymne de Soubéran, la MJC du Grand Charan organisent avec Famille Rurale leur rencontre annuelle de course de casse à bretelles.
2: Une journée festive, loufoque et épique à Saint-Barthélemy-Grozon. Renseignements auprès des structures participantes.
3: La commune du Cheylard organise la diffusion de l'opéra de Lyon avec les contes d'Hoffmann, de Jacques Offenbach, samedi 4 juillet en direct du château de la Chaise à 22h sur écran géant. Repli à la salle du foyer en cas d'intempéries. Gratuit, plus de renseignements au 04 75 29 07 10.
4: L'association La Ronde et l'atelier Kairos proposent une rétrospective du cours de modelage et moulage initié cette année à Saint-Jean-Chambre, ainsi qu'une exposition de travaux d'élèves. Celle-ci se tient jusqu'au 5 juillet à la droguerie Avernoux en Vivarais. Le département de l'Ardèche informe des prochains travaux jusqu'au 16 juillet sur notre secteur avec notamment La Chapelle-sous-Chanéac et Beauvaine. Plus d'infos sur le site www.ardèche.fr. 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Rendez-vous les 9 et 16 juillet, ainsi que les 6 et 13 août. 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
2: La commune du Cheylard organise la diffusion de l'opéra de Lyon avec les contes d'Hoffmann, de Jacques Offenbach, samedi 4 juillet en direct du château de la Chaise à 22h sur écran géant. Repli à la salle du foyer en cas d'intempéries. Gratuit, plus de renseignements au 04 75 29 07 10.
1: Nouvelle terre d'accueil de la danse contemporaine, Arlebosc reçoit la compagnie de danse professionnelle Chrysomel et le collectif amateur Nexus, venu de Marseille, dans le cadre de la deuxième édition du festival Arlebosc Danse, organisé par l'association L'Euphorie. Rendez-vous dimanche 5 juillet à 18h30 sur la place du marché à Arlebosc. Entrée gratuite, buvette et buffet variés, sur place, lors des entractes. L'association Stax Bayons propose des stages de danse hip-hop enfants-ados. Viens bouger, t'amuser et passer une semaine 100% hip-hop. Du lundi 6 au vendredi 10 juillet à la salle de danse de la Chapelle au Cheylard, de 9h à 10h15 pour les enfants de 8-10 ans, 65 euros. Ou 10h15-11h30, 8-10 ans, 65 euros. 10h30-12h15, 5-7 ans, 55 euros. 13h-14h30 pour les 11-14, 80 euros. 14h30-16h pour les 15 et plus, 80 euros. Tenue pour la pratique de la danse, jambes couvertes, pieds nus ou chaussettes, une bouteille d'eau. Information inscription au 06 60 15 10 73. Cet été, découvrez la Mastre autrement avec Margot. Laissez-vous embarquer dans une visite guidée théâtralisée pleine de surprises. Au fil des rues, secrets, anecdotes et grands moments de l'histoire locale prennent vie grâce à des personnages hauts en couleur. Une expérience originale, ludique et conviviale pour petits et grands. Rendez-vous chaque mardi du 7 juillet jusqu'au 11 août de 16h à 17h30. Tarif 8 euros, réservation obligatoire auprès de l'Office de tourisme du pays de la Mastre.
3: 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Les rivières ont façonné et continuent de façonner nos paysages. 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

0: admirateur de Gérard Depardieu. Ils rendent fière la France.
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2: Il est 18h.
3: Bonsoir à tous, à la une de l'actualité, la chaleur repart à la hausse dans le sud. L'Hérault et les Pyrénées-Orientales sont placés en vigilance orange canicule demain. Jusqu'à 38 degrés sont attendus dans le Languedoc. D'après Météo France, le mois de juin 2026 a été le plus chaud jamais enregistré dans le pays. Et le sud de la France est aussi en alerte pour les feux de forêt. 6 départements de l'arc méditerranéen sont toujours placés en alerte sévère. Le feu qui a ravagé plus de 900 hectares dans l'Aude est désormais fixé, mais les pompiers restent en alerte. Elle s'appelle Anastasia Berezovska. Cette Ukrainienne de 39 ans est la principale suspecte du colis piégé de Monaco qui a fait 3 blessés, dont 2 graves. Résidant en Allemagne, elle est sous le coup d'un mandat d'arrêt international. Son domicile a été perquisitionné par la police allemande. Les enquêteurs privilégient la piste d'une tentative d'assassinat ciblant l'homme d'affaires Vadim Ermolaïev. Une enquête est en cours après un accident de la circulation à Paris impliquant la voiture de fonction de l'ancien Premier ministre Jean-Pierre Raffarin. Les faits se sont produits le 11 juin dans le 17e arrondissement. Une moto et un véhicule administratif du ministère des Affaires étrangères avec un chauffeur sont entrés en collision. Le motard affirme avoir été percuté par une voiture équipée d'un gyrophare. Coup d'envoi demain du Tour de France et cette année, la grande boucle s'adapte à la chaleur. En cas de canicule, une étape pourra être modifiée, voire exceptionnellement annulée. Le ministère de l'Intérieur demande au préfet de mettre en place des dispositifs de sécurité. Plus de 10 millions de spectateurs sont attendus le long des routes cette année. Un mot de football avec la suite des 16e de finale du Mondial. Australie-Égypte, c'est à 20h ce soir, suivi de Argentine-Cap-Vert à minuit. La France jouera demain soir son 8e de finale contre le Paraguay. Pour l'instant, c'est un sans faute pour les Bleus, 4 victoires en 4 matchs. La France est favorite et les supporters sont de plus en plus nombreux à chaque match.
4: Oui, il y a quand même un engouement, mais je trouve moins fort et moins pertinent qu'il y a 4 ans. Après, je pense que ça joue beaucoup par rapport aux horaires des matchs. Et il y a aussi le fait qu'on est tellement habitué à toujours être dans les derniers carrés qu'on commence vraiment à s'y intéresser et à vivre la passion, on va dire, quand on arrive en quart ou peut-être les huitièmes. Là.
5: Cette année, déjà, l'équipe de France, elle est exceptionnelle. Et c'est vrai que ouais, l'engouement aussi, il est énorme. Bah, on le voit sur les réseaux sociaux ou même moi, quand j'en parlais avec mes collègues et tout. L'équipe, elle est incroyable.
6: Je regarde beaucoup de matchs de l'équipe de France parce que j'aime beaucoup. Quand je regarde un match, je suis excitée. Allez la France!
3: Propos recueillis par Mylène Desbacs. Voilà, c'est la fin de ce flash. Bonne fin de journée à tous.
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10: 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De retour en Centre Ardèche avec l'Office du Tourisme Cœur d'Ardèche et j'ai le plaisir cette fois-ci d'accueillir Marianne, guide conférencière pour l'Office du Tourisme Cœur d'Ardèche. Et tu t'occupes de l'ensemble des balades, rendez-vous, visites guidées sur le territoire aux alentours de Privas.
11: Oui, bonjour Louise, bonjour à tous. Oui, c'est exactement ça. J'ai en charge toute une programmation de visites, que ce soit pendant l'été ou tout au long de l'année. Mais pendant l'été, j'aurai le plaisir de vous accompagner sur une grosse trentaine de dates.
10: Alors, l'été s'intensifie et ça tombe bien, le rythme des émissions aussi. Vous pourrez retrouver Destination Cœur d'Ardèche toutes les 2 semaines sur la période estivale. Donc, on a 4 émissions pour parler de ce grand programme pour l'ensemble de la saison, avec bien évidemment beaucoup de visites guidées. Est-ce que tu as envie de commencer par une balade particulière que tu as envie de mettre en avant pour ce début de saison ?
11: Ah bah, la première qui sera proposée cet été, ce sera le 14 juillet, ce sera en milieu de mai. matinée à 10h. Ce sera à La Voulte-sur-Rhône avec l'histoire du village, l'histoire du château, toute l'histoire qu'il y a autour de ces vieilles ruelles. Et peut-être aurons-nous la chance de rencontrer quelques personnages costumés pendant la balade. Mais je ne vous en dis pas plus.
10: Une visite donc animée qui dure 2 heures pour tout public ?
11: Tout public.
10: Et puis prenons maintenant la route vers Coux, un petit peu plus enfoncé dans la vallée, en tout cas dans le secteur ardéchois. Tu nous proposes une balade sur le fil d'épée de soie.
11: Alors Coux, ce sera le même jour, toujours le 14 juillet, mais à 21h cette fois, juste avant les feux d'artifice, donc ce sera absolument parfait niveau timing. Et l'idée de cette balade, on reste toujours sur l'histoire du village. Fil d'épée, parce que le village de Coux a connu quelques petits heurts, on va dire, pendant les guerres de religion entre protestants et catholiques, notamment au niveau de la traversée du pont de Coux qui a fait plus de 200 morts. Mais pour avoir les détails, il faudra venir me voir. Et fil de soie, parce que Coux est un village dans lequel on a énormément travaillé ce fil d'or au 19e siècle avec de nombreuses usines, filatures et moulinages de soie.
10: Des moulinages qu'on retrouve aussi sur l'ensemble du territoire ardéchois.
11: C'est l'industrie de la soie, oui, au 19e et vraiment sur tout le territoire, que ce soit dans le bassin de Privas, dans la vallée de l'Eyrieux. C'était vraiment l'industrie dominante du 19e siècle.
10: Donc c'est à la fois intéressant, c'est une visite pour à la fois mêler le patrimoine historique, mais aussi le patrimoine d'artisanat.
11: Artisanal, patrimoine industriel. Bah, c'est vrai que patrimoine, c'est extrêmement large en fait comme notion. On a de l'histoire, on a de l'industriel, on a de l'immatériel avec toutes les traditions populaires. Et je pense au chant des ouvrières dans les moulinages. Il y a le patrimoine gastronomique qu'il faut pas oublier. Dans un ancien moulinage dans la vallée de l'Eyrieux, à Saint-Sauveur de Montagu, on a le moulinon qui aujourd'hui est la fabrique de glace Terra Delis. En période estivale, c'est quand même plutôt sympa de faire une petite pause par là.
10: Exactement. Est-ce qu'il y a des choses à prévoir pour cette balade qui s'annonce nocturne ?
11: Prévoir une lampe torche parce qu'on termine, il fait grand nuit. Prévoir de quoi se rafraîchir quand même, parce que malgré la nuit, il fait chaud. Et puis prévoir le sourire et la bonne humeur.
10: Toutes les balades qui sont proposées ou les visites par l'Office du tourisme Cœur d'Ardèche commencent à partir de ce mardi 14 juillet, puis s'étaleront sur l'ensemble de l'été. Puis le lendemain, il y a à Privas une balade intitulée « D'amour et de sang ».
11: Oui, c'est là aussi, c'est une découverte de la ville de Privas, donc sous l'angle historique, et d'amour et de sang, parce qu'en fait, on a deux histoires d'amour dans la ville qui ont conduit à deux bains de sang. L'histoire du remariage de la baronne de Privas, Paul de Chambeau, qui était baronne protestante, qui s'est remariée avec un seigneur catholique, et ce mariage a littéralement mis le feu aux poudres.
10: On peut le dire. Donc une balade vraiment axée sur un aspect historique de ce qui s'est vraiment passé sur le territoire ardéchois.
11: Tout à fait. Les guerres de religion ont été très marquantes sur le territoire. Privas a énormément souffert de ces guerres de religion et l'idée c'est vraiment de montrer que le peu de vestiges finalement historiques qu'on conserve dans cette ville-préfecture sont le reflet en fait de l'histoire. C'est pas parce qu'on a plus de vestiges qu'on n'a pas d'histoire, bien au contraire.
10: Et puis des fois, il y a des traces dans le patrimoine qui sont marqueurs de ces histoires-là. J'imagine que tu nous en montreras en long, en large et en travers sur cette balade d'amour et de sang.
11: Tout à fait.
10: Et puis un petit peu plus tard dans la journée, on pourra te retrouver aux côtés de Véras, entre Véras et Privas, pour une balade cette fois-ci dans le bois.
11: Oui, l'idée c'est de faire une petite balade en après-midi. Donc on est en été, il fait chaud. On va se balader en forêt. On sera cette fois entre Privas et Véras, dans la forêt de Bois-la-Ville, qui est une forêt qui appartient en fait aux deux communes. Et cette balade, c'est vous raconter l'histoire de la forêt, vous raconter l'histoire aussi de la châtaigneraie ardéchoise. Et pour terminer la balade, une petite dégustation de crème de châtaigne à l'aveugle. Et peut-être si le groupe est sympa, mais ça j'ai aucun doute là-dessus, d'aller pousser un petit peu la chansonnette.
10: Ah, ça donne envie. Donc l'ensemble des circuits que tu proposes, des balades, mais aussi des visites, durent approximativement 2 heures. Et il va y avoir plusieurs dates qui vont se répéter durant toute l'année. Donc là, on a donné les dates du 14 juillet, mais aussi du 15 juillet. Mais l'ensemble de ces balades sont à retrouver sur aussi le reste du mois de juillet et d'août.
11: Voilà, il y a énormément de balades que je vais proposer 2 à 3 fois pendant l'été. Vous avez tout le programme qui est disponible sur le site de l'Office de Tourisme Cœur d'Ardèche ou par téléphone. On vous laissera les coordonnées un petit peu plus tard.
10: C'est des balades qui sont gratuites et sur réservation, puisque j'imagine que le nombre de places est limité. C'est limité à combien à peu près?
11: Ça dépend vraiment des balades. Il y a des balades où je limite à 12-15 personnes, d'autres quand on est dans les villes ou les villages, où je peux accueillir un plus grand nombre de personnes, entre 30 et 40 personnes.
10: Bon, l'Office de Tourisme se chargeront de prendre vos sollicitations, si jamais il y en a. Qu'est-ce que tu as fait comme parcours pour en arriver là, pour devenir guide conférencière sur le territoire ardéchois?
11: Alors, j'ai une formation en histoire de l'art. Donc, je suis de la vieille école, hein, donc on appelait ça maîtrise à cette époque-là. Et ensuite, j'ai fait une maîtrise pro en tourisme et aménagement touristique. C'est ce qui m'a donné accès à la carte de guide conférencière.
10: Et du coup, maintenant, tu mets tes connaissances et ton savoir-être au profit des touristes et des habitants aussi qui viennent aux balades et aux visites.
11: Tout à fait. Alors, les connaissances, elles se développent au fur et à mesure. Hein, préparer une visite, je dirais, c'est un travail sans fin. Il y a des apprentissages qui se font vraiment tout au long de la vie, tout au long de la carrière hein, là-dessus, parce qu'il y a... Une visite, c'est jamais figé. Il y a toujours de nouvelles découvertes. L'histoire n'est pas figée. Donc, c'est vrai que les visites s'enrichissent au quotidien là-dessus.
10: Voilà pour le programme des visites guidées proposées par Cœur d'Ardèche, mais c'est pas tout. Il y a encore plein d'événements sur notre territoire pour ce début de mois de juillet, à commencer par du marché des agriculteurs.
11: Oui, le 4 juillet à Saint-Julien-en-Saint-Alban, donc dans la vallée de Louvèze, il y a la fête de l'agriculture qui va se tenir au domaine du Blachier, avec des ateliers, des conférences, un repas, un concert... L'idée, c'est vraiment de parler agriculture. Il va y avoir des conférences sur la pollinisation, sur la gestion des sols, la gestion des déchets. Et après, c'est vrai qu'on attaque l'été, donc il va y avoir plein d'autres manifestations sur tout le territoire Cœur d'Ardèche.
10: On retrouve donc des marchés de créateurs.
11: Des marchés de créateurs, il va y avoir... Sur Chalancon, pardon.
10: Oui.
11: Les 11 et 12 juillet, il va y avoir marché de créateurs, il va y avoir la fête du livre avec des auteurs, des éditeurs, des ateliers, des visites aussi. Vous pourrez m'y retrouver en visite ce jour-là. Également sur Vernoux, le 14 juillet, il y a la fête du village avec un vide-grenier, des ateliers, une retraite au flambeau. Puis on arrive sur la période des feux d'artifice entre les 13 et 14 juillet. On va en avoir pas mal sur le territoire, que ce soit au Pouzin, Privas, La Voulte, Vernoux, et plein d'autres dates qui vont se rajouter au fil de l'été.
10: Et c'est toujours un événement attendu, le feu d'artifice, que ce soit pour les locaux, mais aussi pour les passants, ceux qui viennent découvrir notre région. Qu'est-ce que ça a de merveilleux, un feu d'artifice?
11: Le côté lumière, le côté fantastique, le bruit aussi, qui joue beaucoup. Chaque année, on a énormément de demandes pour savoir où trouver ces feux d'artifice, sur quelle commune. La demande « lequel est le plus beau ?» Je pense que c'est très compliqué de dire en réalité « lequel est le plus beau ?» Nous, on peut juste aiguiller sur les dates.
10: Et à Privas, ce sera donc ?
11: À Privas, ce sera le 13 juillet.
10: Le 13 juillet, vers 22h, 22h30.
11: 22h30.
10: Bah, au moment où la nuit est couchée. Des concerts aussi, il me semble, sur cette début de quinzaine du mois de juillet.
11: Oui, on va voir un spectacle de cirque-concert sur Saint-Laurent-du-Pape le 1er juillet. On va en avoir un les 4 et 5 à Rompon, au niveau de la chapelle du Vieux-Rompon. Il va en avoir un le 7 juillet au Temple de Privas, un autre le 10 à Beauchastel. On va avoir à partir du 7 juillet les Mardis Perchés.
10: Donc ça, c'est une série de mardis qui vont se répéter durant l'été.
11: Exactement, c'est à chaque fois de nouveaux groupes, certains locaux, d'autres qui viennent d'un petit peu plus loin. Le 7 juillet, ce sera des Marseillais qui vont venir, 9 musiciens.

0: troupe de chevaliers assister à l'adoubement d'un nouveau membre et autres. C'est vraiment le plaisir des yeux, le plaisir de la découverte. On se replonge dans le passé, on se replonge 1000 ans en arrière. Mm-mm. Vous pouvez aussi venir costumer, hein, histoire de rajouter aussi de vous mettre vraiment dans l'ambiance. Hein.
1: Exactement. Voilà. C'est vraiment un bond dans le passé qu'on fait quand on est à une fête médiévale, quelle qu'elle soit. Et puis surtout quand le décor s'y prête particulièrement. Voilà. L'avantage de Beauchastel, c'est que c'est aussi dans l'axe de la vallée du Rhône, donc c'est très facilement accessible, proche des grands axes, et donc rapide d'y aller.
0: Exactement.
1: Est-ce que tu as des recommandations pour nos auditeurs, auditeurices qui s'apprêtent à découvrir le territoire cœur d'Ardèche ?
0: De prendre son temps. On est sur un territoire où on est tranquille. On prend le temps de découvrir, de profiter, d'aller à un petit concert, de faire un petit bal le soir, d'aller se rafraîchir auprès des petites guinguettes qu'on a sur le territoire. On en a sur la commune de Lias, sur Saint-Julien-en-Saint-Alban, Saint-Sauveur-de-Montagu, les Ollières, Dunières. De profiter, vraiment de prendre le temps.
1: Eh ben on va essayer de faire ça cet été. tout en allant manger des glaces par-ci, par-là, et pourquoi pas à Terra Delis. Merci beaucoup Marianne pour cet
0: Merci.
1: Éclairage de début de saison. On se retrouve après le feu d'artifice du 14 juillet pour une seconde émission estivale, cette fois-ci consacrée à la deuxième moitié du mois de juillet.
0: Avec plaisir, et tu me diras du coup quel feu d'artifice tu as choisi à ce moment-là.
1: Exactement. Allez, à bientôt.
0: Merci Louise.
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1: Il est 19h.
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1: Il est 20h.
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0: Hey hey, salut à vous amis rockeuses, amis rockeurs, et soyez les bienvenus dans cette nouvelle édition de Rock à la Casbah, émission 932 que nous venons d'ouvrir avec le morceau Cracked Egg, extrait de l'album He's Dancing, She Says He Will Never Die de Eckhart. L'album est sorti chez Blizzard Audio Club et ce sont nos amis de Radio Vostok que vous avez peut-être entendu dans l'intro de cette émission, Emma et Alexis, qui sont avec nous aujourd'hui et qui l'ont choisi et qui nous ont présenter et proposer en grande partie la playlist de cette émission. Salut à vous.
1: Salut.
2: Salut.
0: Il y a également Raph qui est là. Salut Raph.
3: Salut à toutes et à tous.
0: Et on salue nos amis Julien et Bingo qui sont pas là aujourd'hui parce que, ils ont d'autres obligations. On retrouvera notre ami Bruno depuis sa boutique Danger House à Lyon pour sa chronique habituelle. Et donc, le disque vedette a été amené par Emma et Alexis, je le redis, de Radio Vostok de Genève qui rediffuse Rock à la Casbah. Vous êtes en périple à vélo, mais vous nous en direz quelques mots un peu après. On a l'habitude de faire un tour de table, en fait. On se dit qui a amené quoi. Moi, j'ai amené des morceaux qui sont fin d'émission. Généralement, les morceaux de fin d'émission, ils sautent. Donc, je vais vous laisser la parole parce qu'on va sûrement parler. Je pense qu'on n'aura pas le temps de les écouter, mais ça nous fait vraiment plaisir de vous avoir ici. Vous êtes en périple à vélo depuis Genève, c'est ça?
2: Oui, alors on peut avouer partie. Qu'on a pris quelques raccourcis par le train, mais
0: vous
2: un bout
0: droit,
2: du périple
0: trop chaud.
2: À vélo, ouais.
0: Ouais. Et c'était l'idée, c'était quoi? C'était de se balader comme ça et de venir voir une radio ou...
1: L'idée, c'était d'avoir une bonne excuse pour aller faire du vélo dans le Vercors. Ouais. Et on s'est dit, Rock à la Casbah, c'est une très bonne excuse pour faire du vélo dans le Vercors.
0: C'était une très bonne idée. Honnêtement, ça nous arrivait assez rarement, presque jamais même d'ailleurs, de recevoir des radios comme ça qui nous rediffusent. Et de les recevoir dans le studio, ça fait vraiment plaisir.
1: Mais moi, je vous ai annoncé pendant 2 ans. Deux ans, c'était l'émission d'après. Il fallait un jour que je vienne vous voir.
0: Ah, c'est génial.
2: Bah oui,
0: c'est
2: en fait, génial. C'était réparer un oubli aussi, l'idée, ouais. C'est parce que ça fait, je crois, depuis 2018 ou 2019 qu'on vous diffuse, donc ouais. Il fallait qu'on vienne vous voir.
0: Vous nous diffusez, vous nous rediffusez, mais parce que en plus, vous nous rediffusez pas une seule fois par semaine, parce que notre émission est hebdomadaire, mais vous nous rediffusez combien de fois? Plein de fois.
3: Mais les Genevois pensent que tu es animatrice vedette, là.
2: Ouais, exactement, c'est notre grand
1: temps.
0: C'est génial. C'est vraiment super chouette. Et donc, vous êtes venus, on vous a dit, puisque tant qu'à faire, vous êtes là, vous nous amenez le disque vedette de cette émission, et puis profitez-en pour vous emparer de la playlist. Donc, c'est ce que vous avez fait. Généralement, on parle du disque vedette en milieu d'émission, donc on va se garder ça de côté comme un bonbon dont on profitera au milieu de notre émission. Mais vous êtes venus avec d'autres titres. Alors, vous avez fait comment cette sélection? Alors, vous avez tous les deux les oreilles et les mains dans la programmation musicale de Radio Vostok. Donc, vous êtes bien placés quand même pour faire une programmation, une playlist d'émissions. Vous êtes allés piocher dans des nouveautés. Vous avez choisi quoi?
1: On a pris essentiellement des nouveautés et une fausse nouveauté, peut-être qu'on y reviendra,
0: ouais.
1: Mais surtout on a pris des titres quand même qui avaient un lien avec Genève ou au moins la Suisse romande, pour quand même amener quelque chose à Valence de chez nous.
0: Mais carrément, évidemment. Et je vous propose de faire dans l'ordre la playlist qu'on va écouter. Donc on va commencer avec 24 Chiara. Qui c'est, lequel de vous a choisi ça?
1: Ah, Alexis, tu peux y aller. Je sais que c'est ton titre de cœur.
2: En fait c'est un peu un groupe de cœur à Vostok. C'est un groupe qu'on suit depuis ses débuts qui datent pas depuis il y a si longtemps que ça. Je pense que ça fait quoi, deux ans que le groupe existe. Et là, c'est leur premier album, A Sleep in the Bathroom, qu'on trouve
1: in
2: vraiment.
1: In the Ballroom.
2: Ils sont
1: entendus dans la salle de bal, pas dans la salle de bain.
0: Attention.
1: En français, ça marche aussi, en fait.
2: Je crois que la chaleur me donne envie plutôt de salle de bain que de bal.
0: Je fais un peu d'air, regardez, j'ai une climatisation manuelle.
2: mais on les a surtout eu sur notre scène, en fait, aussi. On les a eu en session.
0: Et oui, quand ils ont
2: sorti cet album, on les avait beaucoup suivis avec leur premier single, Crochet Queen, qui est vraiment génial aussi. Et puis là, on est venu avec le titre Road Rage.
1: Et peut-être que si vous connaissez le groupe 90, c'est possible qu'ici ça vous parle.
0: Oui, c'est toi qui en a passé. Ouais, ouais. Oui.
1: Enfin, 2 personnes sur 3 de 24 Chiara, ce sont des musiciens de 90.
0: Ah.
1: Voilà, il y a des liens.
0: Il y a toujours des liens. Et c'est sort chez Ship Shop Records.
1: Exactement.
0: 24 Chiara.

0: à eux dans Rock à la Casbah, c'est Badaboom. Leur nouvel album va sortir chez Kaka Kids Records. Donc, c'est alors qui a amené le morceau de Badaboom, Emma?
1: C'est moi. Ouais, j'ai été ultra marquée il y a, je pense, 2-3 ans par le seul et unique concert que j'ai vu de Badaboom, qui sont ces trois meufs ultra badass qui changent d'instrument à chaque morceau. Ouais. Là, c'était bref, hein, ça dure 1 minute 30, 1 minute 34, mais ça annonce leur nouvel album et je me réjouis.

0: dans le milieu du rock, le français, alors que les Suisses, comme les Canadiens et peut-être un peu aussi les Belges, utilisent beaucoup le français. Et je sais pas, peut-être que là, du coup, ils disent 90.
1: Bah, nous, déjà, on est obligé de dire une trans 95.
0: 95,
1: sinon, on peut pas revenir à Genève.
0: J'ai mal dit, voilà, 95. Sinon, vous pouvez pas repasser
1: on
0: la frontière.
1: Ouais.
0: Qui a amené ce morceau alors?
1: Bah, c'est moi aussi, celui-là. Okay. Mais alors, pour le coup, c'est ça que je disais, c'est pas vraiment une nouveauté. C'est un album qui c'est date okay, hein. Des années 90.
0: Ouais.
1: Et c'est une réédition.
2: Et c'est trop pas bien. Vraiment suisse.
1: Et c'est pas suisse.
0: Ah mais alors
1: non, c'est
0: mais
1: pas suisse du tout. C'est pas suisse du tout vraiment. C'est parce que c'est pour faire du lien avec le morceau d'après dont on ouais. parlera pour le coup. Mais parce que c'est quand même une assez inédit qu'un album aussi vieux ressorte parce qu'il était jamais sorti en digital. Donc tous les DJ post-punk là sont très contents parce que c'est vraiment l'album fondateur de l'EBM. C'est un groupe grec qui a vraiment créé le mouvement là-bas, qui est maintenant une scène énorme et dont plein de titres qu'on passe nous, que vous passez ici, sont quand même hyper inspirés par ce groupe là donc c'est un petit événement pour le milieu.
0: Et ben on va l'écouter tout de suite, donc c'est Throes of Passion et l'album s'appelle Code of Obsession Expanded Digital Edition. C'était sorti qu'en vinyle et en cassette alors.
1: Exactement.
0: Trop bien. In Trans 95.
1: Mais
0: ils sont grecs, ils disent pas 95.
1: Ah, je pensais 95.

0: In Trans 95. On se fait un petit mélange.
1: Parfait.
0: C'était Throes of Passion. Super, super découverte. Je connaissais pas perso.
2: Mais on est d'accord, ça pourrait Merci. Sortir là maintenant. Bah, ça choquerait personne.
0: Bah, non, ça choquerait non. absolument voilà. personne. Ouais. On enchaîne avec un groupe dont on a déjà parlé dans cette émission. Évidemment, on les adore. Bound by Endogamy. Alors, ils sortent un nouvel album.
2: Non, malheureusement non. pas, mais ils viennent de sortir il n'y a pas si longtemps.
0: Ouais, oui, c'est vrai que ça fait quand même pas longtemps. Ah non, ah, je l'ai raté.
2: Peut-être.
0: Ah bah non, on l'a pas vu passer. Ah non, non, moi je suis restée sur le précédent, le premier.
2: Mais ils ont sorti deux nouveaux titres aussi il n'y a pas longtemps. Ah, mais avec Félix Cubine, qui sont juste des titres qui sortent en single.
0: Alors, ces morceaux, qui c'est qui est, c'est toi ?
1: Allez, oui, bah, c'était un peu pour faire le prolongement du morceau précédent, ouais, en fait, parce que voilà, il y a un héritage qui s'est. Qui est arrivé jusqu'à Genève et puis qui est arrivé jusqu'à Bound by Endogamy et puis qui a donné à ce groupe je dois reconnaître que je le connais vraiment grâce à Emma, mais qui ouais. est génial, qui est un des groupes phares de la scène aussi genevoise, et qui a ressorti un album donc en avril qui est super, donc Steamy Highways Have No End, et là on en passe un titre. Moi, l'idée m'est venue parce que on a eu le G7 qui est passé, qui est passé par pas très loin de Genève, par Lyon, et puis ça a amené
0: en France.
1: Et puis voilà, ce titre qui s'appelle Ruine des Seigneurs Iniques, il peut faire un peu écho.
2: Et il y a un lien direct avec In Trans 95 parce qu'en fait, Bound by Endogamy est très ancré en Grèce. Ils okay. sortent aussi beaucoup de choses sur un label grec. Ils jouent énormément là-bas parce que c'est la scène la plus dense en termes d'EBM grâce à In Trans 95.
0: Ah oui.
2: Voilà.
0: La boucle est bouclée.
1: Exactement.
0: And Bound by Endogamy, Ruine des Seigneurs Iniques. J'adore ce titre, c'est hyper beau.

0: est temps pour nous de retrouver notre cher Bruno dans cette émission Rock à la Casbah. Salut Bruno.
1: Et salut à tous.
0: Alors, deux nouveautés qui arrivent dans cette chronique Dangerous, et on va commencer avec les Bougaleros.
1: Oui, Bougaleros, donc effectivement, groupe allez, situé entre Vienne et Lyon, avec un ADN assez viennois, parce qu'à la base, c'est toujours les frangins Casas qu'on a connus dans les Mescaleros et dans la Grizzly Family, accompagné de plein de musiciens. Alors, ça tourne un peu autour. Il y a eu Lester des Missing Souls, il y a Arthur qui avait joué dans les Wex aussi, il y a plein de gens qu'on connaît. Ils viennent de faire un 6 titres, ce autoproduit sur leur label Calavera Records, et c'est vraiment très bien. C'est du garage Dixies qui n'invente rien, mais qui est fait avec le cœur et les tripes, comme on aime beaucoup. On va écouter le morceau qui s'appelle My Booga Boogaloo, donc c'est les Bougaleros tirés de leur premier mini LP.

0: Et après les Viennois de Bugaleros, on va monter sur nos bécanes et retrouver les bikers des Lords of Altamont.
1: Mais oui, ça sent le cuir et l'île de Vidange. C'est le nouveau Lords of Altamont, 8e, 9e, 10e album, je sais même plus. Donc on va être honnête, faut pas se leurrer, faut pas attendre de la nouveauté de ces gens-là. Mais ils font le taf. Ils sont sur la feuille de route, c'est toujours 13-2, James C5, Steppenwolf, avec cette imagerie assez incroyable. Au niveau du son, c'est plutôt upgradé. Je les ai entendus faire pire que ça. Là, c'est assez soigné. L'album s'appelle Forever Loaded. Ça sort chez Heavy Psych Sound. Et on va écouter ce morceau qui est 13-2-gien, mais bon, ça marche à tous les coups quand c'est bien fait. C'est God A Hold On Me, donc c'est le nouveau Lords of Altamont.

0: Les Lords of Altamont.
1: Ça a été mon plus court concert de ma vie, Lords of Altamont.
0: Ah bah c'est sûr qu'en live, ouais. Ça...
1: Non, c'était très court. Le chanteur s'est battu au bout de la première chanson avec le public. Un mec
0: bah
1: du
0: voilà,
1: public
0: bah c'est ça.
1: Le concert a été annulé. C'était à Saint-Etienne, c'était super.
0: C'est ça le rock'n'roll.
2: Ça crée la légende.
0: Voilà, exactement. Vous êtes toujours à l'écoute de Rock à la Casbah, mission 932. Et vous avez entendu la voix de Emma qui est là avec Alexis. Ils viennent de Radio Vostok. Ils sont venus un peu en vélo, un peu en train.
2: Surtout en vélo quand même.
0: Ah,
1: ils ont fait les
0: voilà,
1: du Vercors,
0: surtout en vélo quand même. Bah, bravo. Rien que ça, je vous félicite pour venir faire une émission ici, on va dire ça comme ça, hein. Ça nous fait trop plaisir que vous soyez là. On vous a laissé en grande partie la playlist de cette émission, on a écouté déjà des titres en intro, et il est temps de passer bien au disque vedette de cette émission. On a déjà écouté un morceau donc, en ouverture d'émission, c'est Eckhart, un groupe que je connaissais absolument pas, Raph non plus je crois pas. Et
2: c'est
0: qu'on découvre avec vous. Ben voilà, tu vois, on est en train de tout solutionner. C'est un nouvel album. He's dancing, he says he will never die. C'est un groupe genevois ?
2: C'est pas genevois, c'est de Vevey, comme beaucoup d'excellents groupes qui vont vers l'électro, le punk et le rock en Suisse. Vous connaissez les Fumiz ?
0: Oui,
2: les Fumiz sont aussi de Vevey. Voilà, il y a un vivier là-bas et c'est un album qui est sorti mi-mai. Donc il est à moi.
0: Ah, on aime bien les nouveautés, nous, surtout pour les disques vedettes dans Rock à la Casbah. Et ben, on va écouter un premier ton, on va écouter deux titres. Le premier, c'est All Stars Fade, et le second, ce sera In Love. Eckhart, donc, est l'album et sort chez Blizzard Audio Club. C'est aussi un label.
2: C'est aussi un label suisse qui est aussi pas mal lié à Vevey.
0: Ah hein, oui, évidemment.
2: Pour
0: pardon,
2: changer.
0: Bah, j'ai dit genevois, n'importe voilà. quoi.
2: Mais c'est
0: Vevey.
2: Quand même leur.
0: Le fameux lac de Vevey.
2: Exactement, le fameux lac de Genève, en fait. Hein. C'est le même.
0: C'est toujours le même. On fait le tour.
2: Mais c'est surtout leur troisième album, ouais. En fait. C'est quand même un groupe qui est assez récent, mais qui a réussi à sortir trois albums, qui est passé d'un projet solo à un trio avec Laurent Glure, des Fumiz,
0: oui,
2: justement.
0: Voilà.
2: Et c'est le premier album où il y a Olivia aussi qui pose sa voix dessus. Donc c'est la nouvelle formation et je trouve que ça marche hyper bien.
0: On écoute tout de suite All Stars Fade et ce sera suivi de In Love, Eckhart.

0: Eckhart dans Rock à la Casbah et le morceau In Love, extrait de leur album He's Dancing, He Says He Will Never Die. Et c'est sorti sur le label Blizzard Audio Club. Alors c'est que des labels, Kaka Kids, oui, on connaît, mais Chip Shop Records, Blizzard Audio Club, voilà, c'est des labels qu'on connaît pas dans cette émission. Vraiment merci pour ces découvertes, Emma et Alexis de Radio Vostok. Je rappelle que vous êtes là dans cette émission, vous êtes venus avec la playlist et le disque vedette nous présenter. Et du coup, étonnamment, il me reste un titre à présenter dans cette émission, il me reste un peu de place, et j'avais choisi un groupe, justement un duo jeune voix, Bandit et Voyage, qui est composé de Anissa et de Robin. Et Robin, on le connaît bien ici parce qu'on a aussi un label qui s'appelle Casbah Records, et on a sorti un de ses projets qui s'appelle Duck Duck Grey Duck, et il joue donc dans ce duo Bandit Voyage. Moi, j'aime beaucoup la voix de Anissa, la manière dont elle chante. Cet album sort chez Cheptel Records, et c'est la dernière édition en fait d'une série qui s'appelle Daddy Core, parce qu'Anissa a perdu son papa, et donc elle a fait comme ça plusieurs albums pour peut-être exorciser un peu, faire son deuil de cette perte. On va écouter un morceau qui s'appelle This Strange Effect, et j'imagine que c'est un groupe que vous connaissez.
1: Évidemment, je les ai vus en concert mercredi,
0: ouais.
1: Il y a 3 jours, dimanche soir, à la fête de la musique de Genève.
0: Trop bien.
2: Et on les a aussi eus en live à
0: Évidemment.
1: Ah oui.
0: Bandit Voyage.

0: Bandit Voyage avec le morceau Daddy Core dans Rock à la Casbah.
1: Non, le morceau des Strange Effects, extrait de l'album Daddy Core.
0: J'ai pas tout qui s'affiche.
1: Ben oui, parce que t'as la playlist chez Cheptel Records. Et c'était l'avant-dernier morceau de cette émission pour laquelle nous sommes, eh bien, toujours avec Emma et Alexis de Radio Vostok qui nous ont rejoints majoritairement en vélo et un peu en train.
2: Merci.
1: Parce que, ouais, non, mais on vous en veut pas, il fait tellement chaud. Moi, je vous admire d'avoir fait autant de trajets quand même majoritairement en vélo. Et on est vraiment super contente et content de vous avoir reçu dans cette émission. Vous revenez quand vous voulez, juste en train ou
2: ouais,
1: en voiture.
2: J'allais dire, peut-être pas toutes les semaines non plus en vélo.
1: Non, bah on vous en voudra pas de pas revenir complètement en vélo. Merci pour cette super playlist, en tout cas pour cette émission. On peut retrouver évidemment tous les détails, les titres sur notre site casbah-records.com. On peut réécouter le podcast de cette émission, évidemment. On va se quitter avec un nouveau titre extrait du disque vedette. Donc, vous avez choisi, c'est Eckhart, leur album He's Dancing, He Says He Will Never Die, qui est sorti chez Blizzard Audio Club. Et on va écouter ce morceau, on l'entend au fond, là c'est Wicked Game. Merci à vous encore.
2: Merci.
3: Merci.
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0: ça marche.
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